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La ville bouillonnante et épaisse de fiers appels et de lumière déborde de la casserole de ses paupières. Ses larmes s'écoulent en ruisseaux de basse population sur la plaine stérile, vers la chair et la lave lisse des montagnes ombrageuses, des apocalyptiques tentations. 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

0: Bienvenue sur La Voix de la Rue pour cette émission très spéciale où on va parler de la fierté, beaucoup. Mais c'est une émission très spéciale parce que nous sommes dans la rue pour La Voix de la Rue. Et nous sommes très exactement devant la gare du Midi, en dessous, juste à côté du tunnel où partent les bus. Et comment allez-vous? Qui est là dans la rue avec nous aujourd'hui?
1: Bonjour, bonjour. Je suis là avec vous pour ce reportage ici à la gare du Midi, dans le cœur bruxellois de notre ville de Bruxelles. Et aujourd'hui, on va faire un parcours ici autour de Saint-Gilles avec un petit reportage. Et nous sommes ici avec notre ministre de la Culture aussi, Louise. Comment ça va, Louise?
2: Ça va très bien, merci beaucoup.
1: Et qu'est-ce qu'on espère aujourd'hui pour cette émission?
2: On espère que le soleil va continuer de briller et qu'on va avoir des chouettes discussions parce qu'on va aller se balader un peu et rencontrer d'autres gens pour une fois.
1: Ok, merci beaucoup. J'ai hâte d'écouter tout ça. Et nous sommes ici avec le monsieur Roberto aussi. Ça va, Roberto?
3: Bonjour, ça va très bien. Oui. Très, très bien. Il fait beau, on est devant la gare, il fait magnifique, avec des gens sympathiques, on fait une super émission.
1: Ah, merci. Donc, on va s'éclater aujourd'hui?
3: À fond.
1: Ok, merci beaucoup.
0: Et qui est là aussi?
4: Azadji, prêt à représenter les invisibles.
1: Hey.
4: D'ailleurs, j'ai le t-shirt des immenses que j'ai reçu le jour de la journée internationale pour la pauvreté et que j'ai reçu via téléservice consigne article 23, que je représente fièrement.
0: Et qu'est-ce qu'il y a écrit du coup?
4: Rendre visible l'invisible. 1710 BE. Je ne sais pas exactement, mais bon, je connais le concept.
0: Mmh. Mais ça correspond bien à notre mission aussi avec La Voix de la Rue. Et du coup, la gare du Midi, c'est quoi pour vous? À quoi ça vous fait penser, la gare du Midi? Parce que moi, je trouve que c'est un endroit assez particulier. C'est la plus grosse gare de Bruxelles. On y passe tout le temps. Il se passe plein de choses. C'est les voyages, c'est les départs, c'est le bordel aussi. Est-ce que vous passez souvent par la gare du Midi?
1: Oui, je passe toujours souvent à la gare du Midi, avant midi et après midi. Donc, je ne sais pas, mais ici, il y a vraiment une énergie différente, tu sais, parce que je pense que c'est grâce aussi à la gare qui est ici, on voit les gens du monde entier, tu sais, on se croise souvent avec les gens de différentes cultures et différents pays, tu sais, donc il y a vraiment une énergie unique ici, tu sais. Et aussi, on est tout près du centre-ville, on est tout près
0: de quoi?
1: De l'Élec, on est tout près de les commerces, tu sais. Mm-hmm. Et aussi, le monsieur va démarrer ici un instant.
0: Alors, le studio mobile avance.
1: Mais bon, en fait, c'était le premier quartier que j'ai connu ici, donc il y a vraiment un truc spécial pour moi, tu sais. J'aime bien ce quartier. Et c'était dans ces quartiers aussi que j'ai fait la connaissance avec vous tous, mm-hmm. N'est-ce pas?
0: Mm-hmm, mm-hmm. Oui, parce que là où on se retrouve toutes les semaines à Douche Flux, donc c'est juste derrière, c'est juste derrière la gare du Midi. Mais cette fois-ci, on est en dehors des murs. Et toi, Azad, c'est quoi la gare du Midi pour toi?
4: Pour moi, c'est un complexe, c'est un contraste. La complexité, c'est les gens qui voyagent. Les magasins, etc. Le contraste, c'est d'un côté la pauvreté, les odeurs de pipi, d'urine, quoi. Et aussi les entrailles, parce que moi, quand j'étais à la rue, ben, je suivais quelques SDF pour savoir comment ils s'en sortaient, où ils dormaient. Et donc j'ai vu un peu ce qui est la face cachée, qui est très triste à voir. C'est surtout dans les halls d'escalier et tout, les gens qui se droguent, qui font leurs besoins, et qu'on voit ce qu'ils ont marqué sur les murs et tout. Et aussi les pickpockets, parce que quand t'es à la rue, tu te fais quand même voler. C'est ce qui est triste, parce que moi, comme expérience, j'ai su que quand tu n'as plus ton téléphone, tu n'as plus les adresses, tu ne sais plus appeler les centres, tu ne sais plus où tu... C'est comme si tu tombais dans le néant. Et c'est encore pire que pire. Et... Donc voilà, je voulais raconter tous ces détails qui m'ont marqué.
0: Tout à fait, les contrastes, toutes les... Oui, c'est vraiment des contrastes à la gare du Midi. Et moi, il y a quelque chose que j'aime beaucoup. Je ne sais pas si vous avez déjà vu, c'est cette tour. Et il y a écrit un truc dessus. Il y a déjà, il y a les indications nord, sud, est, ouest. Et d'un côté, il y a écrit « Migrating together ». Et il y a écrit autre chose de l'autre côté, mais je ne me souviens plus. Donc, on va pouvoir aller de l'autre côté.
1: On va essayer de... Et donner des indices.
2: Qu'est-ce qu'il a écrit de votre
0: côté ? Eh bien, je ne me souviens plus. Mais il y a ce Migrating Together, mais en même temps, c'est aussi là que beaucoup d'immigrés, parce que Bruxelles, il y a beaucoup d'immigrés, on arrive
1: mais oui.
0: Pour la première fois à la gare du Midi. Quoi.
1: Peut-être on peut demander à Roberto, parce qu'il est plus expérimenté que nous, non ?
0: Roberto.
1: Oui, qu'est-ce que c'est la gare du Midi pour toi, Roberto?
3: Non, j'en sais rien. Mais je sais que c'est. Ben, toutes les grandes gares, c'est un lieu de migration et de changement, etc. Historiquement, si on regarde un peu Anderlecht, beaucoup marocains. Anciennement, Saint-Gilles, c'était fort espagnol. Maintenant, c'est beaucoup. Brésilien, sud-américain, donc ça correspond à des époques comme ça, à des vagues de migration. Donc c'est ça les gares en fait. Hein. C'est à la fois très sale et c'est à la fois très excitant parce que c'est les voyages. Mais voilà, tout le monde ne voyage pas de la même façon aujourd'hui.
1: Et en fait, la gare du Midi, c'est la gare plus ancienne de Belgique ou non? Oui, on dirait ça.
0: C'est une bonne question. Je sais qu'il y avait une gare ici sur le même site, une gare ancienne.
1: Oui, ancienne, oui, j'ai déjà vu.
0: Qui a été complètement détruite pour faire un truc un peu plus moderne, mais qui a un peu moins de charme que les vieilles plaires. Mais j'ai pas du tout les dates en vrai.
1: Non, c'est pas grave.
0: Mais bon. Et alors, on va continuer notre petit tour. Mais et pendant qu'on avance dans notre tour autour de la gare du Midi, on vous passe une petite chanson.
1: Oui, et en fait, il y a un magasin brésilien là-bas aussi, si vous voulez passer pour boire un petit café.
0: voilà, c'est parfait.
1: D'accord, parce que c'est là plein de magasins brésiliens.
2: On peut en parler.
0: bien sûr.
4: Ouais, je voulais aussi faire un rappel sur le nombre d'SDF qui dorment sous la gare, c'est assez impressionnant. Sous les ponts, ça augmente d'année en année, c'est une décadence, quoi. C'est triste à voir. Je plombe bien l'ambiance.
0: Mais non, mais t'as tout à fait raison. Oui, c'est tout ce qui nous entoure là. Et puis c'est la réalité de l'état de la société aujourd'hui. C'est-à-dire que des gens des gens qui se retrouvent sans logement et qui sont invisibilisés. Mais souvent, on les voit à la gare du Midi. Et ils sont extrêmement présents, effectivement.
1: Et toi, Louise, est-ce que tu as un souvenir ici de la gare du Midi quand tu étais enfant ou pas? Un souvenir, n'importe quel.
2: Moi, j'ai pas trop de souvenirs de la gare du Midi quand j'étais enfant parce que j'étais pas à Bruxelles quand j'étais enfant.
1: Bon.
2: J'étais à Namur.
1: À Namur.
2: Mais je me souviens que la gare du Midi, quand je suis arrivée les premières années à Bruxelles, je me perdais tout le temps.
1: Mais bon, mais si vous êtes perdu, arrêtez à la gare du Midi, que vous trouverez un bon chemin, parce qu'ici, il y a beaucoup de panneaux ici, ce n'est pas difficile, non?
2: Ouais. Mais bon. Peut-être que j'étais juste très bête.
4: Avant, il y avait un change et un poste.
1: Mais bon.
4: Avant, il y avait un change et un poste.
1: Un poste, oui.
4: Change pour l'argent et le poste, poste qui était collé.
0: Et c'était les éléments de repère
4: Ouais, c'était, ça faisait partie du décor.
1: Et en fait aussi, une fois par an, il y a un parc d'attractions là-bas, non?
0: Oui.
1: Comme ça s'appelle la Foire du Midi.
0: La Foire du Midi. Oui. Bah, ça va commencer cet été,
1: oui,
0: ouais.
1: Ça va bien commencer, non? Donc peut-être notre prochaine émission.
0: Et il y a le dimanche, le marché. Donc on va continuer toutes ces discussions. Oui, il y a quoi d'autre?
4: Avant, en face, il y avait des cafés avec des prostituées.
0: Un rein, comme à la gare du Nord.
4: Ouais, ouais, mais ils ont détruit.
0: Ok.
4: Comme ça, un rappel.
0: C'est bien, c'est bien. On va continuer à vous partager le présent et le passé de la gare du Midi. Nous, on va se diriger vers Bulle. On va vous en parler un peu plus, qui sont installés justement sur les rives, sur l'esplanade, juste à côté des quais.
1: C'est ça.
0: Et on va vous parler de fierté, de ce dont on est fier dans cette émission. Et une petite interlude musicale pendant qu'on se déplace. Voilà.
1: Oui, parce que le show must go on.
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Pour moi, la fierté, c'est quelque chose auquel je pense pas très souvent. Je pense que ça m'arrive pas très souvent dans ma vie de m'arrêter 2 secondes et de me dire là, tu peux être fier de toi. J'ai l'impression que souvent, c'est quelque chose qu'il faut que les autres me disent avant que je me le dise à moi-même. Mais là, ces derniers temps, il y a pas longtemps, j'ai sorti un nouvel album avec 10 chansons et c'est toutes des chansons que j'ai écrites moi-même et que j'ai travaillé après avec mon frère. Mais c'est vrai que c'est vraiment des chansons qui sont sorties de mon cœur et de mes tripes. Et le fait de pouvoir les partager avec d'autres gens et d'avoir des retours positifs, d'avoir des gens qui me disent que mes chansons les apaisent ou leur fait du bien dans leur vie, ça me rend vraiment vraiment fière, je pense. Et je prends parfois le temps moi-même de me dire maintenant, voilà, t'as réalisé ça et tu peux en être fière. Et je pense qu'il faudrait tous qu'on puisse parfois s'arrêter 2 secondes, regarder notre vie, notre parcours et pouvoir se dire. Ben, j'ai fait tout ça en fait, c'est déjà bien. Voilà.

0: 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Du coup, nous sommes toujours à côté de la gare du Midi et nous pouvons maintenant voir l'autre côté de la petite tour. Alors, il y a écrit « In your own time ». Donc, la phrase complète, ça fait « Migrating together in your own time ». Donc, en français, « Migrer ensemble à ton propre temps, à ton propre rythme ». Ça vous fait penser à quoi, cette phrase ?
1: Bon, pour moi, je pense qu'il n'y a pas de temps pour migrer, mais...
0: Il n'y a pas quoi, pardon ?
1: De temps. Mm-hmm. Oui, parce que ça dépend aussi de la situation que nous sommes dans un pays, tu sais. Parce que pour migrer dans un pays à l'autre, c'est vraiment parce qu'il y a quelque chose. Peut-être qu'on cherche une vie meilleure ou des habitudes différentes ou parce qu'on se sent pas bien dans nos pays, tu sais. Il y a des racismes, il y a des problèmes de guerre. C'est vraiment une succession de problèmes. Donc, je ne sais pas pourquoi c'est écrit « migrer » à ton « migrer ensemble à ton propre temps
0: ». Oui, oui, comme si ça c'était un idéal, mais que c'était pas la réalité.
1: Oui,
0: quoi.
1: C'est ça. Uh-huh. Ça que je pense.
0: Et toi, tu as migré une fois dans ta vie.
1: En fait, j'ai migré plein de fois.
0: Ok.
1: Jusqu'au moment que je suis arrivé ici et je me sens bien, tu sais. Uh-huh. Donc ici, j'ai resté. Uh-huh. Et j'espère que j'ai resté.
0: Aussi. Eh bien, on espère tous oui. Aussi, alors. Ça fait... Si tu es bien ici, nous, on te veut ici. Hein.
1: Mais oui, moi aussi, parce que c'est bien quand tu es dans un endroit que tu te sens bien, que tu as les gens aussi et qui te soutiennent. Que tu te soutiens, tu sais. Uh-huh. Tu as des amis, tu as des projets pour travailler, tu sais. Mais je pense que surtout vraiment, le plus important, c'est de rester dans un endroit que tu te sens bien, tu sais, non importe où. Mais malheureusement, on a des frontières dans le monde entier, tu sais. C'est ça.
0: Ça va? Mm-hmm. Toi, tu penses quoi de cette phrase, Azad? Migrer ensemble à ta propre temps. À ton propre temps.
2: Voilà, je comprends rien à cette phrase, mais je comprends que mon vécu. Et pour moi, quand on parle de migrer, moi, je pense quand tu es dans un pays où qu'on t'empêche de dire les vérités ou qu'on te fout des pressions ou voilà, même plus que ça. Et alors là, oui, la Belgique, je vois ça comme un endroit formidable pour s'exprimer et pouvoir s'épanouir, entre guillemets.
0: Mmh, mmh. Mais en fait, c'est vrai que c'est assez curieux. Qui a écrit cette phrase ? C'est assez mystérieux, comme ça, écrit en haut d'une tour. Et en plus, il y a ce côté, une espèce de girouette au-dessus, nord, sud, est, ouest. Donc, si vous avez l'information de l'origine de cette tour et de cette phrase, n'hésitez pas à nous informer, à nous le dire. Donc voilà, toujours sur la voie de la rue, dans la rue, aujourd'hui. Et nous sommes à la recherche de Bulle, qui normalement s'installe juste à côté de la gare, mais on ne les trouve pas aujourd'hui. Donc,
3: c'est tellement grand qu'on ne sait pas.
0: C'est ça. Alors, pendant qu'on continue notre petite prospection, on a entendu une capsule sur la fierté. Alors là, elle parlait de la fierté d'avoir réalisé un projet artistique. La semaine dernière, c'était la journée de la fierté, de la Pride. Il y a plein de choses dont on peut être fier. Tu veux commencer là-dessus, Aurélie ?
4: Salut, bonjour. J'ai pas le retour, ça fait trop bizarre. Moi, la fierté, c'est d'être en vie, parce que depuis que je suis née, depuis que je suis très jeune, en fait, dans chaque groupe que j'essaie d'intégrer, on m'a poussée au suicide. Donc c'est pas un détail, non. C'est pas un truc dit à la légère. C'est la dynamique de groupe qui a fait qu'au final, il y avait des effets de plus en plus toxiques qui étaient dirigés sur moi par certaines personnes et puis par le groupe entier, parce que ce phénomène est très mal expliqué. Et donc le but pour certains, donc vraiment pour eux, il y a des personnes qui n'ont pas le droit d'exister. Et donc ce serait qu'elles se suicident, c'est une solution pour elles. Et donc ma fierté, c'est d'être en vie sans argent depuis 5 ans pour pouvoir quand même exercer un jour. Tout ce que je demande, c'est d'exercer en sécurité avec les moyens dont j'ai besoin pour faire mon métier, et je veux rien d'autre. Donc là, si je suis sur la ZAD du Dunderberg depuis maintenant un an et que je tiens toute seule, malgré la pression des voisins et le harcèlement des jeunes du quartier et la non-assistance de Bruxelles Prévention, ben, je suis fière. Je suis fière parce que j'ai pas craqué. Ils n'ont pas eu ce que je voulais. Je suis toujours en vie et je vais leur dire clairement ce qui se passe. Donc mon article est disponible sur la caravane qui chante des sourires, les petits voisins, les enfants de la ZAD du Dunderberg sauvage.
2: Merci.
0: Merci Aurélie pour ton partage. Nous, on est très contents de t'avoir avec nous. Alors, nous avons des nouvelles têtes autour de notre studio mobile. Est-ce que vous pouvez vous présenter ? Qui êtes-vous ?
5: Alors, nous faisons partie d'une association qui s'appelle MBX, les Maraudes de Bruxelles. Et nous maraudons toute la semaine que des bénévoles et auprès des personnes sans abri et précaires, en gros. Voilà.
1: Génial.
0: Ok, super. Vous voulez ajouter quelque chose ?
6: Oui, souvent, c'est le vendredi matin qu'on est à la gare du Midi. Vendredi matin. Oui. Mais en fait, on couvre plusieurs secteurs, gare, par exemple Porte de Halle, Louise, les métros Montgomery, pratiquement jusqu'à Botanique.
0: Comment on fait pour savoir où vous êtes, quel jour ?
6: En fait, c'est ça le problème, c'est qu'on n'a pas de... Comme on est des bénévoles, mm-hmm. on donne nos disponibilités une semaine avant mm-hmm. et on nous fixe une maraude suivant les disponibilités.
0: Mais est-ce qu'il y a un
6: site internet ? Le vendredi, on a la gare du Midi.
0: Ok, d'accord. Donc, alors, c'est vraiment plus toujours. Aléatoire.
5: C'est intéressant. Alors, on s'appelle les Maraudes de Bruxelles. Hein, c'est...
0: Oui.
5: Ah, pardon, le micro.
7: On est trop intéressés.
5: Donc, on s'appelle les Maraudes de Bruxelles. Hein, on a une ASBL et on ne fonctionne qu'avec des bénévoles. Juste une personne qui est salariée en ce moment, mais c'est un contrat, un contrat court. Qui est une psychologue et qui s'occupe un petit peu d'organiser un petit peu toute l'association, enfin toutes les maraudes de l'association. Donc voilà. Et en général, on est là plusieurs fois par semaine, le soir. On fait les maraudes du soir et les maraudes du matin. Par exemple, moi, donc, et Georges, et parfois Angélique, c'est souvent le vendredi matin. Donc, parce que notre vie fait qu'on ne peut pas donner plus en ce moment, mais voilà, en gros.
6: Moi, personnellement, je fais 2 maraudes par semaine, et une l'après-midi mmh. et une le soir. Enfin, plutôt le soir et le matin. Et en général, on fait, dans l'association, on fait 6, 7, 8 maraudes. 8, quelquefois, on essaye, mais c'est pas facile. 6, 7 maraudes par semaine, à peu près.
0: Ok, super. C'est un très beau projet. Et en quoi consistent les maraudes, un peu ? Pour les gens qui connaissent pas, qu'est-ce que vous
6: les maraudes, c'est surtout de créer du lien avec les personnes qu'on rencontre. Parce qu'en général, comme on a actuellement 5 circuits, donc on fait les mêmes circuits toutes les semaines. Donc on commence à connaître les gens et à créer du lien. Plus on crée du lien, et comme ça, petit à petit, on les connaît un peu plus. Et on peut, non pas les aider, parce qu'on n'est pas des professionnels, mais on peut les orienter, et puis avoir confiance en eux, discuter. Et comme ça, je pense qu'ils prennent un peu de courage.
8: Et ça passe par le bête café. Convivial, est-ce que vous voulez un café, vous voulez manger quelque chose, s'ils ont besoin, je sais pas.

0: En fait, on ne vit que de subsides, que de dons. On n'a pas de subsides.
1: Oui. Zéro. C'est des dons.
0: Surtout maintenant, surtout en ce moment, on a zéro subside. Donc, on vit exclusivement de dons. Donc, voilà.
2: Ça, comment on peut, par exemple, faire des dons à votre association? Comment ça se passe?
0: Donner des sous.
2: Vous retrouve sur votre site internet.
3: Site internet MBX. MBX Maraude de Bruxelles, il y a un site internet et là toutes les indications sont marquées.
0: Quelqu'un peut prendre une photo.
2: Très bien. Du coup, si vous voulez soutenir le projet Maraude de Bruxelles, vous pouvez aller sur le site MBX et participer en don. Mais alors, on peut aussi vous rejoindre, j'imagine.
0: Bien sûr.
3: Oui, il y a un numéro de téléphone, justement.
2: Ok, et vous, ça fait longtemps que vous êtes engagé dans ce projet. Qu'est-ce qui vous a amené à rejoindre les Maraudes de Bruxelles?
3: Personnellement, moi j'étais engagé, je suis engagé depuis à peu près 5 ans. J'étais engagé à Douchefux et quand Douchefux s'est arrêté les Maraudes, eh bien je me suis engagé dans cette association qui en fait a été créée avec des anciens de Douchefux. Quand Douchefux a arrêté les Maraudes.
2: Voilà. Et moi, ok, très bien. Et vous
3: fait, on était ensemble.
1: Et moi, je suis la fille, au fait, de madame. Et donc, j'ai chopé le truc en la voyant partir régulièrement. Je suis éducatrice spécialisée de formation, donc forcément, j'ai déjà mon cœur qui bat pour des causes nobles et utiles, humanitaires. Et voilà. Et donc, voilà, dès que j'ai l'occasion, je viens la rejoindre les vendredis.
0: Et moi, ça fait 5 ans que je fais des maraudes aussi chez Douchefux avant et depuis ça fait 2 ans hein, MBX, 2 ans et demi MBX parce que chez Douchefux qui est aussi une chouette association, ils ont arrêté de faire des maraudes et nous comme c'était notre souhait de continuer ça, eh ben, on a créé une association. Voilà.
2: Super, est-ce que vous auriez une question pour eux? Ah, alors, tu veux...
4: L'émission d'aujourd'hui, c'est on fait une émission sur la fierté. Okay. Et en fait, la thématique d'aujourd'hui, c'est la fierté, mais dans son sens positif et global ou vraiment plus perso. Et donc, on a deux questions à vous poser. La première question, ce serait de savoir aujourd'hui, ça peut être vraiment aujourd'hui, ou qu'est-ce que c'est la fierté pour vous? Qu'est-ce que ça peut représenter?
1: Dans les maraudes ou en général?
4: En général, ça peut être en lien avec les maraudes, mais voilà.
0: C'est pas une question à laquelle on peut répondre comme ça
1: vous
0: si facilement.
1: Deux
0: Mais c'est quoi la fierté? Mais en fait, c'est de voilà. Moi, je crois que j'ai ma réponse en tout cas. C'est de pouvoir me lever tous les matins, de me regarder dans le miroir et malgré l'âge avancé je me regarde et je me souris parce que je sais que. D'après moi toujours, hein, c'est mon point de vue, je suis en accord total avec mes valeurs. Et je suis fière de ça. Voilà.
3: Moi, je voudrais dire que la fierté pour moi, c'est se tenir debout. Se tenir debout et puis pouvoir vraiment dans la vie marcher avec les autres, mais marcher quand même, debout.
1: Merci beaucoup. Mais moi, c'est peut-être un peu égotique, mais c'est de voir que ma présence ou comment je peux aider les gens peut... Ça peut être impacté positivement, de voir que voilà que j'ai un pouvoir d'action d'une certaine manière, que quand j'aide quelqu'un, voilà, ne fût-ce que distribuer un café, la personne nous sourit, ben on se dit voilà, on lui a apporté ce sourire-là, et donc du coup mon action, ma présence, mon geste, ma parole a pu impacter positivement la personne.
0: Ouais. Je peux rajouter peut-être quelque chose.
2: Bien sûr.
0: C'est à moi. C'est que on n'a pas du tout vocation de changer le monde ou on n'est pas du tout là-dedans. On sait que notre action aura très très peu d'impact sur la globalité de ce qui se passe partout dans le monde, ici en Belgique, etc. On n'a pas cette prétention-là. On fait juste les petites choses à notre niveau. Comme on peut, et on est content avec ça. Mais on sait qu'on est très conscient qu'on ne va pas changer changer le monde, quoi, malheureusement. Mais c'est une petite goutte. Voilà.
4: Merci beaucoup. Est-ce que vous voulez ajouter quelque chose, Azad? Tu as quelque chose à rajouter?
5: Merci pour ce que vous faites. C'est génial.
4: Merci.
6: Merci beaucoup.
3: Merci beaucoup. Merci.
0: Merci à vous.
1: Merci.
0: À vous, c'est quoi, ce jeune métier. La voix de la rue.
2: Les studios roulants est en fait poussette. Une autre information qu'on peut partager sur les maraudes, un autre service dont

0: Tu parlais ?
1: Oui, un point important, quand j'avais perdu mon GSM quand j'étais à la rue, je ne pouvais plus appeler les centres de nuit pour être hébergé. Et donc, il y avait des personnes qui se déplaçaient à la gare du Midi, maraude de CPS. Enfin, ces personnes-là, en tout cas, je pense qu'il y en a d'autres, qui te permettaient de téléphoner via leur téléphone en te donnant rendez-vous. Et c'était assez cool. C'était souvent à 2 heures qu'on devait les appeler, donc... Voilà, c'était une chance pour nous de pouvoir dormir la nuit en urgence. Parce que sinon, tu tiens pas. Hein. Rester dehors toute la nuit, laisse tomber, le lendemain, t'es foutu.
0: Ouais, et sans téléphone, du coup, on n'a pas accès à ces centres-là. Donc, on peut, à travers les maraudes du CPS, appeler avec leur téléphone. Ok, c'est une très bonne information.
1: Voilà. Et je les remercie en même temps pour ça, quoi.
0: Trop bien, bah merci à toi.
1: Merci.
0: Et du coup, nous, on va se déplacer, on va continuer notre maraude radiophonique autour de la gare du Midi et on va vous mettre une petite chanson pendant qu'on se déplace.
2: Hello, I'm Amin.
3: Bonjour, je m'appelle Violette.
4: Donc, je m'appelle Sandra.
0: Je m'appelle Candice.
5: Je m'appelle Joël.
0: La fierté, pour moi, c'est quelque chose qu'on lit dans les yeux. Ça se donne dans le regard, ça se sent dans les épaules et elle te pousse dans le dos comme un vent puissant et bienveillant.
6: Être content de défendre des valeurs auxquelles on croit.
4: S'agripper à quelque chose, à ses rêves, à ses principes, à ses valeurs.
7: C'est de se tenir droit devant soi, face à son miroir, et de dire... Ça tient debout. C'est pas toujours facile, mais il n'y a pas de quoi avoir honte, il n'y a pas de quoi avoir une image négative de soi. Un, parce que c'est faux, et deux, parce que c'est nul, ça sert à rien. La honte est un frein, la fierté est un carburant.
8: I feel good the moment I do some job with quality 99%. And because I know my clients, so happy for that. And...
9: Pour moi, la fierté est un sentiment de satisfaction personnelle, de dignité, qui se résume par une émotion personnelle de motivation positive, mais qui se transforme en orgueil quand elle devient négative.
10: Bah, la fierté, déjà, c'est ce que je vois dans le miroir quand je me regarde.
8: Et encore, je suis fier parce que je rentrais dans l'Europe Unie. Seul et illégal et je gagnais dans cette aventure parce que ce voyage ça très compliqué et très important et ça c'est un rêve de beaucoup de gens dans l'Afrique et moi je gagnais.
11: C'est avancer de manière sereine par rapport à mes décisions et mes choix en me faisant confiance.
10: Pour moi je suis fier de malgré tout ce qui se passe dans la vie, de pouvoir sortir la tête haute et d'affronter n'importe quoi et de rester droite dans mes bottes et de pouvoir dire merde quand j'ai envie de dire merde.
4: Moi, j'ai écrit « J'existe » parce que, voilà, on doit être fier d'exister et que chaque personne qui est sur cette terre, je dis bien chaque personne, doit être fière d'exister.
9: La fierté d'être moi-même, envers et contre tout et contre tous. Même et surtout si les gens ne sont pas d'accord. Être sûr de soi, de ses valeurs, de ce qu'on croit, même si cela dérange les gens. Et dont je suis le plus fier, c'est d'avoir aidé à améliorer la vie des gens un tout petit peu, une goutte dans l'océan.
12: Bonjour, je m'appelle Zédier, je suis un artiste cuir racisé de Bruxelles. Je fais de la sad pop en français pour les gays et les filles. Et je viens de sortir une chanson qui s'appelle La Maison Brûle et que vous allez entendre maintenant.

moi, la fierté, c'est le contraire de la honte. C'est comme beaucoup de personnes cuir, on a grandi, on est en honte de ce qu'on était. Moi, je me rappelle quand j'étais petit, je regardais la télé avec mes parents. S'il y avait des scènes de garçons qui s'embrassent ou qui faisaient l'amour, j'avais ma maman qui disait berk, des BD, et mon père qui disait que ça le dégoûtait. Et donc, j'ai toujours grandi en ayant un peu honte de ce que j'étais, en ayant l'impression que ce que je faisais, c'était illégal ou pas OK. Ou même juste se faire insulter dans la rue ou par ses camarades de classe, dans les vestiaires des garçons. Du coup, c'est dur de se construire et de savoir qui on est. Et pour moi, la fierté cuir, c'est une réappropriation d'un sentiment de honte pour célébrer l'acceptation de soi, son authenticité. Donc voilà.

0: Alors, la fierté.
1: Non, ça va.
0: Andrés, qu'est-ce que c'est pour toi, la fierté?
2: La fierté pour moi, elle pouvait être cette sensation calme, mais profonde, de reconnaître tout ce que j'ai traversé, sans être abandonné mon chemin, et aussi savoir à résister à des moments difficiles, accepter mes défauts, et voir mon progrès, tu sais, même s'il est invisible aux yeux du monde. Et aussi défendre qui je suis sans avoir besoin de me justifier. Et aussi continuer à avancer malgré les doutes et réveiller à chaque jour et regarder dans le miroir aussi. Et accepter moi comme je suis, tu sais. Et la fierté aussi pour moi, c'est être autour des gens qui me font bien et qui m'acceptent comme je suis. Parce qu'on a tous des défauts, tu sais, mais c'est aussi accepter le défaut des autres. C'est ça la fierté pour moi.
0: Toi.
3: Merci.
0: Toi, la fierté pour moi.
3: C'est une très bonne question. J'en sais rien. C'est vrai que c'est connoté

0: toi, toi, Roberto.
1: Une maraudeuse.
0: C'est quoi la fierté pour toi?
2: C'est une très bonne question. J'en sais rien en fait. C'est vrai que c'est connoté fierté de choix sexuel, fierté de choix de vie, etc. Comme le disait tout à l'heure une maraudeuse, c'est la fierté de soi-même tout simplement.
3: Oui. Et qu'est-ce voilà, que ça veut dire cette message dans ta veste?
2: La plus belle définition.
4: Oui. L'invisible, on en a parlé au début.
3: Ah, on a parlé au début? Ah oui, parce que j'ai oublié, c'est beaucoup
4: c'est vrai,
3: d'informations.
4: La fierté, c'est pas que dans le courage de tenir tête, il y a dans plusieurs domaines. Et ça, c'est vrai que c'était un point important à rappeler. Bravo.
3: Et qu'est-ce que ça veut dire, ce message dans ta veste?
4: Ouais, je rends visible l'invisible, on en a parlé au début. C'est un t-shirt que j'ai reçu.
3: Donc ça aussi c'est un fierté pour toi.
4: De International contre la pauvreté. C'est top. Chaque année, rendez-vous à Deux Brouckères avec les lanternes.
3: Mais bon, merci pour l'explication. Donc,
0: tu peux nous expliquer
3: donc ça aussi c'est un fierté. Oui, rendre visible l'invisible. Ouais, sinon,
4: le service consulaire 23.
3: Mais bon, bravo, merci. Et la prochaine arrêt est?
4: Parce que j'étais passé sur scène avec Aurélie.
5: Invisible, c'est ça.
4: Qui a fait danser tout le monde.
5: C'est de l'occasion, c'est une des plus belles mouvements de foule, allez, on va dire. C'est une plus belle cohésion de groupe que je peux vivre au-delà de... Vous savez, en général, j'aime pas trop les manifs. Hein, j'aimerais bien parler clairement une fois. En gros, les manifs, ça sert pas à grand chose, mais cette journée avec les petites lanternes, ça faisait plus d'un an qu'on est en train de les construire ensemble et qu'on allume toutes ces petites lanternes et qu'on marche au son des tambours. Ça avait vraiment du sens et les personnes, elles sortent de leur maison, elles ont leurs yeux qui pétillent et pour moi, c'est ça les vraies actions à faire. Donc, j'espère que bientôt, tous les mois, on aura des marches aux lanternes au centre-ville et dans tous les centres des villes. Voilà.
6: Et c'était le soir, du coup, pour qu'on voit les petites lanternes?
5: Donc, c'est en octobre. Le 17 octobre, ils font ça chaque année. À la base, c'était à Namur qu'ils avaient commencé ce mouvement. Et à Bruxelles, ils ont repris, ça s'appelle « Rendre visible invisible ». Et donc, c'est chaque année à la journée de la lutte contre la pauvreté. Et donc, on commence quand le soir tombe, en fait, en fin de journée. Donc, il y a les scènes qui commencent vers 1h. Et puis, dès qu'il fait un peu sombre, tout le monde allume sa petite lanterne et on fait le cortège au centre-ville tranquillement.
6: Et est-ce que ça rajoute quelque chose de faire ça quand il fait un petit peu sombre? Parce que souvent les manifs c'est en journée. Est-ce qu'il y a un truc où ça s'instaure? Enfin tu vois, je sais pas, ça instaure une ambiance particulière ou est-ce qu'il y a un ressenti particulier de faire ça en fin de journée?
4: C'est exceptionnel parce qu'il nous a permis de préparer un discours, donc moi j'ai lâché tout ce que j'avais dans
5: la tête. Ça fait plaisir. Il y a ça en plus, en fait, il n'y a pas que la parade, il y a aussi des temps de parole. Avec soit des artistes, soit des personnes concernées qui ont écrit des textes et qui passent des messages en fait.
4: Ça
5: change toute la dynamique.
4: Ils nous ont permis de préparer un discours. Donc moi j'ai lâché tout ce que j'avais dans le trip.
5: Ce genre d'événement,
4: ça fait plaisir.
5: Où chacun peut être acteur à un moment ou à un autre. Et le fait d'allumer chacun sa petite bougie. Le soir, j'ai envie de te répondre même. Surtout là où je suis à la ZAD, c'est la forêt. Et le soir, c'est clair, c'est une autre ambiance. Mais là, si on veut voir les petites lanternes, ben, il faut faire ça la nuit. Et il n'y a pas que le fait que c'est la nuit, la pénombre. Il y a aussi toutes ces petites lumières que chacun porte. Et voilà, c'est le feu, c'est l'espoir, c'est un symbole fort aussi.
6: Merci beaucoup. Tu veux ajouter quelque chose à ZAD? Je vois que ça fait réagir. dédicace. Je propose qu'on écoute une petite chanson parce que là, Candice est en train de voir avec les gens chez qui on squatte un peu là parce que du coup, Bulle n'est pas là aujourd'hui. Attends, Aurélie veut dire quelque chose?
5: En fait, c'est surtout que chaque petite.
4: Oui, une dédicace
5: allumée,
4: pour Violetta.
5: Et ben, c'est
4: et
5: le soir de
4: les
5: chacun
4: immenses,
5: qui
4: comme
5: brille,
4: elle est pas là.
5: Et là, on existe en fait. Ça vient un petit peu avec ce thème de la fierté. Donc, on peut tous afficher notre petite fierté et la partager avec les autres simplement, sans se monter les uns sur les autres. Et c'est un réel partage ensemble, c'est au-delà avec cette musique, c'est au-delà de l'effusion de dopamine que peuvent nous donner les manifestations. C'est un climat beaucoup plus doux et qui crée une cohérence dans le groupe. Voilà.
6: Eh ben, c'était très beau, donc je propose qu'on termine là-dessus ce petit passage. On va écouter une petite chanson et puis on revient juste après. Voilà. 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C'est quoi la fréquence, Andrés ?
3: 105.4.
6: Bravo.
1: Ma fierté aujourd'hui, c'est déjà d'avoir pu fabriquer mon nouveau projet avec mes petites mains. Mais c'est aussi de me dire que malgré les temps sombres qui nous attendent et les gens qui aimeraient qu'on n'existe pas, on est aussi de plus en plus nombreux à faire porter nos voix. Et je suis aussi ravi de me dire que si je peux porter un message qui peut s'adresser à des gens et leur donner du love et faire qu'elles se sentent pas solo, bah en fait c'est déjà une giga victoire. Je pense que c'est ça ma plus grosse fierté. Et de me dire que même si on est un peu menacé à droite à gauche, en fait nos voix elles sont de plus en plus amplifiées et ça, il y a que de quoi être fier, quoi. Voilà, vive l'amour. Kikou, moi c'est le loup et voici ma chanson 5MD.
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0: On vient d'écouter 5ème D, une chanson de Lelou, qui est donc un rappeur bruxellois. Merci à Lelou, à Zédier et à Emel de nous avoir partagé leur chanson et leur définition de la fierté. Andrés, est-ce que tu as quelque chose à raconter le temps qu'on mette en place la petite logistique? Parce que juste après, il y a Azad qui va nous faire un petit rap. Mais d'ici là, moi, je dois un peu checker sur l'ordinateur. Je dois faire un peu des petites manipulations. Est-ce que tu veux bien raconter une histoire?
1: Ah oui, oui, bon. Dans ce moment, on est ici à la gare du Midi. Nous sommes 1, 2, 3, 4, nous sommes 6. En attendant notre ministre de la Culture ici, Louise, à réparer le son ici parce que nous avons un problème technique. J'ai pensé que c'est à cause de la chaleur parce qu'on a vraiment beaucoup de chaleur ici à Bruxelles aujourd'hui. Mais bon, on n'est pas habitué avec la chaleur, non? Avec le soleil fort comme ça. Donc on marche 100 mètres et on arrête. On marche 100 mètres, on arrête. Mais bon, mais le plus important, c'est que nous sommes tous ensemble, né? Et nous arrivons dans un instant avec Azad et les invités du jour, qui est Aurélie. Aurélie, elle boit son petit café, mais elle arrive bientôt. Oui, elle se prépare, hein, parce qu'elle n'a pas l'habitude aussi avec le soleil. Donc, elle se cache un peu. Et nous sommes 13 Chilés ici, avec tout le monde de lunettes, comme si on va à la plage. C'est...
0: Merci, Azad, d'avoir meublé tout ça. C'était super, parce que du coup, on a pu mettre en place toute la logistique pour accueillir dignement le rap d'Azad. Qu'est-ce que tu vas faire comme performance, Azad? Est-ce que tu peux nous en dire un peu plus ou bien on en parle après?
2: Après, Gangsta. Fatigue à techno.
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0: 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Yeah, yeah, yeah. Merci, merci.
1: Azad, qui a mis le feu à la gare du Midi. Andrés, toi tu nous as lâché tes meilleurs pas de danse.
2: Oui, merci beaucoup. Vraiment, j'étais enthousiasmé avec le son, je sais. Et j'ai dansé là derrière lui. Je ne sais pas si c'est bien la performance, mais qu'est-ce qui importe, c'est l'intention, non? C'est la musique, c'est la musique est bonne, on danse.
0: Ah, j'espère.
1: Donc là, on voit qu'on a vraiment des artistes de grande qualité qui arrivent à travailler dans le mouvement, dans l'imprévu. Ils sont prêts, ils sont là. On a des artistes de qualité, n'est-ce pas?
2: Mais oui, et directement ici de l'école de Bruxelles, à Saint-Gilles, la gare du Midi.
1: Voilà, un concert exclusif de Azad, suivi par Aurélie.
2: Oui.
1: Les artistes slammeurs, rappeurs, poètes, poétesses.
2: Avec notre partenaire, Dutch Vlogs.
1: Yeah. Avec... Et vous êtes toujours sur La Voix de la rue, Radio Panique,
2: oui,
1: 105.4.
2: Faut pas oublier.
1: Aurélie, est-ce que tu es prête?
3: Allez.
1: Ok.
2: Vas-y, Aurélie.
1: On t'écoute.
2: Ils sont avec toi. Go for it.
3: Oui. Mais oui. C'est vrai? Ça va mieux comme ça, quand on règle le micro.
2: Est-ce pas besoin de silencieux?

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0: Waouh, c'était trop stylé. C'était... Tu veux... Andrés, j'aime bien parce que tu danses à chaque fois. Bon, on... là, on est toujours garde du midi, mais on a dépassé le timing de l'atelier et tout, mais c'est pas grave, on va rentrer vers Douche Flux. Mais on continue un peu de causer, non, sur le chemin? Ou bien on s'arrête là?
1: Alors, une petite information. La semaine prochaine se tiendra dans le centre-ville la Zineke Parade qui aura lieu samedi prochain à la Bourse. On vous y attend. Et avant la Zineke Parade, le jeudi et le vendredi, on aura des performances artistiques avec le collectif Transfo Collect. C'est toute une performance parasitaire. Vous allez pouvoir voir tous les parasites envahir la Bourse. Et je vous invite particulièrement de 16h à 18h. Il y aura aussi une scène. Si jamais vous avez envie de partager votre musique, n'hésitez pas à nous rejoindre. Donc, de 16h à 18h, jeudi, vendredi et samedi avec la Zineke Parade, il va se passer plein de trucs hyper cool. On vous attend à la Bourse. Et il fera beau et chaud. Donc voilà. Pour la petite information du Bruxelles Prophetic Street Orchestra qui se tiendra la semaine prochaine juste avant la Zineke Parade. Voilà.
0: Merci beaucoup pour l'info.
1: Merci à vous pour cette émission de La Voix de la Rue dans la rue. Ouais, c'était alors peut-être un peu plus chaotique que d'habitude, mais on a fait ça un peu plus freestyle que d'habitude. En tout cas, l'idée c'était de vous partager ce qui nous rend fiers et en tout cas, moi, ça me rend très fière de faire partie de La Voix de la Rue et d'avoir été avec vous aujourd'hui. Un petit mot de la fin?
2: Ah oui, moi aussi, je suis trop fière aussi d'être parmi vous et de participer de La Voix de la Rue et de faire aussi cette émission à l'extérieur, tu sais, parce que ça fait du bien aussi faire une émission à l'extérieur et partager ces moments avec vous. Et merci de nous écouter aussi. Et je vous souhaite aussi une bonne journée et à bientôt. À très bientôt.
0: Merci. Un mot de la fin, Aurélie? Ou bien non, hein, tu
3: peux... quelles que soient les marées, il y a moyen de rebondir. Et avec les voix de la rue, c'est encore plus facile. Hein.
0: Arrêtez, mais moi, je viens émue. Je suis aussi très fière de faire partie de La Voix de la Rue. C'est un projet incroyable. Et merci pour tout. C'était une très chouette émission. Et on se retrouve le mois prochain. Voilà. Gros bisous. Azad, mot de la fin.
4: J'espère que j'étais sur le rythme, sinon je m'excuse.
0: Ciao, ciao. Vous écoutez La Voix de la Rue sur Radio Panique 105.4. À la fois prochaine. Bisous.
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0: É muito.
1: Les avoir.
0: Au poids de corps.
1: Il y avait des jours où le brouillard levait les yeux.
0: Non, non, c'est difficile.
1: Non, c'est facile, mais c'est beaucoup.
0: C'est beaucoup. Le chemin vert. Non, je n'arrive pas à lire tout ça parce que j'ai
2: sinon,
0: encore.
2: Sinon, vous faites moite-moite.
0: Bye, Tom.
2: Tu peux le tenir entre vous deux alors.
0: Bye.
1: Je vois. Oui. Il y avait des jours où le brouillard de l'évasion prenait le dessus, où le poids du corps semblait plus léger que l'esprit, plongé dans un océan d'illusions. Chaque dose était une tentative d'évasion, de se perdre dans un endroit où la douleur du passé n'existe pas, où les erreurs ne crient pas. Mais comme tous les mensonges, la fuite est devenue un cycle. Et plus on vous essaye de vous échapper, plus abîmé s'approfondissait. L'âme crie à l'aide, mais ses oreilles étant sourdes et ses yeux aveugles à la lumière qui existait encore à l'intérieur, à l'extérieur. Le corps reflet de ce qui était devenu l'esprit, fragile, marqué, mais avec encore des traces de force. C'est à ce moment-là que la douleur, plus grande que n'importe quelle substance, ne pouvait plus être ignorée. L'esprit épuisé d'avoir tenté se cacher et finalement ouvert les yeux sur ce qui l'attendait. La possibilité de recommencer. La décision n'a pas été prise avec des grands applaudissements ou grandes pompes. Elle a été silencieuse, avec un profond soupir, comme si l'air avait enfin été respiré. Le chemin vers la guérison n'a pas été facile. Chaque pas était un défi et les tentations survenaient comme des ombres, essayant de vous ramener dans l'obscurité. Mais au fil du temps, quelque chose a changé en lui. Ce qui ressemblait autrefois à une prison est devenu un champ de bataille. À chaque petit triomphe contre l'ancienne douleur était une victoire silencieuse. Une réaffirmation que même lors de nuit les plus sombres, la lumière ne s'éteignait pas complètement. Le regard autrefois perdu trouvait désormais un son dans des choses simples, dans le sourire de quelqu'un qui croyait, dans les après-midi ensoleillés et de la pluie frappant la fenêtre. Le corps autrefois otage de la dépendance s'est reconstruit désormais, non seulement physiquement, mais spirituellement, avec des cicatrices qui ne sont plus les marques de défaite, mais rappellent que même dans la chute, la capacité de se lever a toujours existé. Ainsi, vaincre n'était pas une ligne droite, mais un voyage plein de hauts et de bas.

Dans le souffle léger d'un matin fragile, nos cœurs se sont trouvés. Éclat d'un exil. Un feu trop vif, une flamme éphémère, qui s'est consumée avant même d'être entière. Tes yeux, miroir d'un rêve inachevé, ont gravé en mon âme un doux secret volé. Mais le temps, cruel maître, a brisé nos liens, et l'écho de ton nom s'efface dans mes mains. Nos promesses s'envolent, poussière au vent, comme un papillon pris dans un instant. Un amour trop pressé, trop vite envolé, qui laisse derrière lui un silence glacé. Pourtant, dans l'ombre douce de ce passé, je garde l'étincelle d'un bonheur volé, un souvenir tendre, un soupir enfoui, d'un amour trop vite disparu, mais jamais fini.

0: Bonjour monsieur, est-ce que vous pouvez me dire votre nom ?
1: Moi c'est Patrick.
0: Enchanté Patrick. Quelle est votre chanson préférée ?
1: Ma chanson préférée c'est les chansons africaines, c'est Koffi Olomide.
0: Ah oui, c'est de la rumba congolaise.
1: Voilà, c'est la rumba, oui.
0: Ok, et pourquoi ? Pourquoi vous aimez...
1: Parce que je suis grandi dans ça.
0: Ok. Voilà,
1: et... je suis congolais, donc je suis grandi avec la musique, donc la rumba, c'est ça qui me plaît beaucoup.
0: Puis c'est un côté très dansant.
1: Voilà, c'est ça. Là au moins tu peux danser avec la famille, avec ta femme, avec n'importe qui. Donc je préfère la rumba.
0: Ok. C'est un peu la fête aussi,
1: ouais.
0: Un côté festif.
1: Ouais, ouais, ouais.
0: Ok. Et est-ce que vous avez une chanson, un nom de chanson préféré dont vous disiez Koffi Olomide, mais il y a un nom, un titre de chanson ?
1: Oui, il y a beaucoup de titres. Il y a aussi, il y a comme Sylvie. Donc le titre c'est Sylvie, c'est une femme, elle a chanté... pour une femme, donc sa femme, la femme s'appelait Sylvie, donc c'est une chanson.
0: Chanson aussi, d'amour.
1: Ouais, il y a aussi Cheval, donc ça aussi. Donc il y a plein de chansons, mais c'est ça.

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Bonjour, là vous écoutez Radio Panique, nous sommes le lundi 25 mai 2026. Vous écoutez l'émission Les Carnets, donc l'émission qui aborde la programmation des concerts à Bruxelles, surtout dans tout ce qui est registre, rock alternatif, underground, punk, noise, metal, XP, etc. Voilà, alors aujourd'hui je vais aborder des concerts qui sont programmés entre ce mercredi 27 mai jusqu'au mardi 9 juin. On commence tout de suite avec une soirée qui est complète, enfin qui est sold out, c'est pour ce jeudi 28 mai au Botanique, puisque ce sera le concert avec entre autres Angine de Poitrine, Model Actrice, Maria Iscariot, ainsi qu'un tas d'autres groupes répartis sur trois scènes différentes. C'est sur la Fountain Stage, à l'Orangerie et au Museum, ça commence à 17h45. On reste au jeudi 28 mai, mais on va cette fois-ci au Magasin 4, avec un concert plutôt noise rock, mat rock, avec trois groupes. Il y aura les Britanniques de AAA Gripper, suivi par USA Nails, ça c'est un groupe que j'aime beaucoup, et enfin il y aura les Français de Pneu. Alors AAA Gripper est un groupe britannique de post-punk et de noise rock. En 2025, ils ont publié l'album We Invented Work for the Common Good. On s'écoute le morceau Lower Demons. Voilà, le son arrive tout petit à petit.

Gripper qui jouera le 28 mai au Magasin 4. Alors, toujours au Magasin 4 pour cette soirée. Un groupe qui vient de Londres et qui joue du noise rock et du noise punk. Ce groupe a sorti 6 albums studio. C'est au Barlock à Bruxelles que je les avais découverts vers 2014 ou 2015. Il s'agit du groupe USA Nails. Alors, issu de leur dernier opus, Feel Worse, paru en 2024, on écoute Pack of Dogs.

C'était USA Nails, toujours pour le jeudi 28 mai au magasin 4. Le groupe tête d'affiche, ce sera Pneu. Alors Pneu, c'est un groupe de matrock français qui existe depuis 2006. En 2025, ils ont fait paraître Get Old or Die Trying. On s'écoute le morceau Intelligence Supérieure.

On vient de s'écouter le groupe français Pneu. Donc, pour récapituler, les groupes AAA Gripper, puis USA Nails et Pneu, qu'on vient d'enchaîner à l'instant, c'est pour le jeudi 28 mai au magasin 4. Alors, autre soirée pour le jeudi 28 mai, c'est au Cheval Marin. Ça se situe quai aux Briques numéro 90 000 Bruxelles, donc c'est sur la place Sainte-Catherine. Voilà, avec un groupe originaire du Pérou et installé aux États-Unis. C'est Laika Mori, c'est un groupe qui combine la dream pop avec les expérimentations électroniques. Leur dernier album, paru en 2023, a pour titre 3 ou 3, enfin bref, sous forme de 3 triangles. Voilà, on s'écoute le morceau Sacra.

On vient d'écouter le groupe Laika Mori qui jouera au Cheval Marin le jeudi 28 mai. On passe au lendemain, le vendredi 29 mai, on va à l'ancienne Belgique avec une affiche plutôt pop, avec tout d'abord l'anversoise Teun qui mélange pop et soul, suivie par la limbourgeoise Amy Dark, voilà, qui fait de la pop, indie pop. Donc c'est voilà, c'est Amy Dark, elle a publié en 2025 trois morceaux sur YouTube. On va s'écouter l'un d'entre eux, voici Angels.

On vient d'écouter Amy Dark qui jouera le vendredi 29 mai à l'ancienne Belgique. On reste au vendredi 29 mai, mais on retourne au magasin 4. Je signale que ça se situe rue de l'entrepôt numéro 7 à 1020 Laeken, Bruxelles. C'est donc près de Tour et Taxi, près de la station Pannonhuis. Il y aura une release party pour un album du groupe Le Prince Harry. C'est en fait la version remixée de l'album A Long Way Down. Et il y aura en première partie d'abord Milk Me, un groupe allemand, suivi par un groupe irlandais qui s'appelle Autumns. Et en tête d'affiche, Le Prince Harry. On est plutôt dans une soirée... électro, synth punk. Alors, Autumns, c'est pas un groupe, c'est un musicien irlandais d'électro, d'indus et de dub. En février 2026, il a publié un EP, deux titres qui s'appelle Through the Reconstruction of Grace. On s'écoute Trolley Coin Dyslexia Mix de Autumns.

Voilà, c'était Autumns qui jouera le vendredi 29 mai au Magasin 4. Et en fin de soirée, il y aura un duo liégeois de synth-punk, ça s'appelle Le Prince Harry. Ils ont publié l'album A Long Way Down en 2024. Et justement, une version remixée va sortir très prochainement, puisque ce concert sera une release party pour cet album remixé, l'album A Long Way Down. Et on va revenir sur l'album studio de 2024, donc ce fameux album A Long Way Down, avec le titre Dolce Latte.

0: C'était le prince Harry, donc voilà ce qu'on vient d'enchaîner à l'instant, donc Autumn's et le prince Harry, c'est pour le vendredi 29 mai au magasin 4. Le lendemain, il y aura une soirée à la brasserie de la Mule, c'est pour le samedi 30 mai donc, présentée par Hellhole Project, avec une soirée électro-rap-metal, voilà, avec un groupe belge de rap-metal qui s'appelle Fixer Stuff, suivi par un groupe français d'électro-metal. Enfin, ils appellent ça Hybrid Music Concept Between Metal and Bass Music. Voilà, ça s'appelle Down Terra. On va s'écouter un morceau de chacun de ces groupes. Alors, Fixer Stuff, c'est un groupe belge de rap metal. Issu de l'EP Première Dose, paru en 2024. On s'écoute Dose.
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C'était le groupe Fixer Stuff qui jouera le samedi 30 mai à la brasserie de la Mule. Oui, je n'ai pas encore signalé l'adresse. C'est rue Rubens numéro 95 à 1030 Scarbeck, la brasserie de la Mule. Et en deuxième partie, il y aura Downterra. C'est un duo français qui mélange électro et métal. On va s'écouter un de leurs morceaux de 2025. Ça s'intitule Ice Asylum.

C'était le groupe Down Terra qui jouera à la Brasserie de la Mule le samedi 30 mai en compagnie du groupe belge Fixer Stuff qu'on a écouté juste avant. Alors voilà, pour suivre, on passe au dimanche 31 mai et on va au Winock. Ça

Avenue Louis Bertrand, numéro 48, 1030 Scarbeck. Et voilà, c'est le 5e anniversaire. Il y aura une fiesta à cette occasion. Donc, pour fêter ces 5 ans d'existence, le Winoc organise un événement qui commence l'après-midi avec 2 concerts. Il y aura Quentin Stockard à 16h et à 19h, il y aura Cheat Meal avec en featuring Tay Salemi O'Don. Là, on est dans du jazz groove. Alors voilà, le guitariste expérimental Quentin Stockard a enregistré des albums sous le nom QEE, Q-E-E, voilà. Voilà. En 2024, il a publié l'album Repeat, sur lequel se trouve Ocean Odyssey. On va s'en écouter une version live enregistrée au Cobra Jaune le 29 avril 2025. Ce soir-là, Quentin Stockard est accompagné par 4 musiciens à la guitare, à 2 synthés et une basse. Tandis que pour le concert du 31 mai de cette année au Winoc, il y aura aussi un batteur. Mais donc on va écouter cette version live de 2025. Le morceau, c'est Ocean Odyssey.

Voilà, avec quelques applaudissements des spectateurs du Cobra Jaune présents ce 29 avril 2025 pour écouter donc ce qu'on vient d'entendre, le projet QT de Quentin Stocker avec une version live enregistrée au Cobra Jaune. Quentin Stocker qui jouera donc, je le rappelle, le dimanche 31 mai 2026 au Winock. Alors voilà, toujours pour le dimanche 31 mai, on va à l'ancienne Belgique, pour être précis, dans la petite salle qui s'appelle l'AB Club. Il y aura deux groupes, voilà, avec d'abord Coucou c'est moi, trio féminin de punk rock qui vient de Bruxelles. Il y aura aussi Marcel, qui est décrit comme un groupe de punk rock poulvordien de Wallonie. Alors Marcel, donc, c'est un groupe belge de rock alternatif, de post-punk et de noise rock wallon, qui a publié son dernier album en 2025 sous le titre Eau aux fournaises. On s'écoute le morceau Bachot, Bachot, Bachot. 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

0: C'était à l'instant Marcel qui jouera avec Coucou c'est moi le dimanche 31 mai dans la petite salle l'Abbé Club à l'ancienne Belgique. Voilà, on va passer au concert suivant qui est un concert gratuit. Ça a lieu à La Vallée qui se situe 39 rue Adolphe Lavallée à 1080 Molenbeek avec un concert avec une collaboration entre le groupe Don Capote et la chanteuse Renette Désir. Alors, qui est Renette Désir? Elle est installée à Bruxelles depuis mars 2025. C'est une chanteuse haïtienne. Alors, elle a rencontré le groupe bruxellois Don Capote. De cette rencontre est née l'envie de collaborer pour enregistrer un album. Un album qui paraîtra en novembre 2026. Ce concert à La Vallée sera pour le groupe Don Capote et Renette Désir l'occasion de jouer pour la première fois les morceaux créés pour ce nouveau projet. Et donc, c'est un concert gratuit. Alors, on va écouter un morceau de Don Capote, issu de leur EP Antistrophos Illigos, paru en 2025. Le morceau s'appelle Parousia Proti.
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On vient d'écouter le groupe Don Capote qui jouera le dimanche 31 mai à La Vallée. Ils joueront avec la chanteuse haïtienne Renette Désir. Voilà, alors on passe à la semaine prochaine. On retourne à l'ancienne Belgique avec encore une soirée à l'AB Club avec une collaboration d'abord entre Aquiles Navarro et Olof Melander et en deuxième partie Moor Mother. Alors Moor Mother, c'est le projet solo de l'artiste multidisciplinaire Kamae Ayewa, basé à Philadelphie, en Pennsylvanie, aux États-Unis. Donc, sa musique tient de l'expérimental, de l'afrofuturisme, du free jazz, de l'avant-garde. On va s'écouter un de ses morceaux de 2025, ça s'appelle Memorialis.

Voilà, c'était un instant Moor Mother qui jouera le mardi 2 juin à l'AB Club de l'ancienne Belgique. Le lendemain, donc on passe au mercredi 3 juin et on retourne cette fois-ci au magasin 4. Je rappelle l'adresse rue de l'entrepôt numéro 7 à 1020 Laeken. Il y aura une soirée avec du métal extrême, du hardcore, etc. Avec deux groupes belges et un groupe français. Il y aura d'abord Works of the Flesh, il y aura Drudge et les Français de Pillory. On va écouter un morceau de chacun de ces groupes successivement. Alors tout d'abord, voilà un groupe formé en 2019 à Anvers, c'est le groupe Works of the Flesh. C'est un groupe qui combine le death metal, le grindcore et le crust punk. En 2025 paraissait l'EP Zero Fucks Given. On s'écoute le morceau If We Must Die.

À l'instant, c'était le groupe Works of the Flesh qui jouera le mercredi 3 juin au magasin 4. Ensuite, le même soir, il y aura aussi Drudge. Drudge s'est formé en 2022 et vient de Tilt en Flandre occidentale. En 2025, ils ont participé à un album split avec trois autres groupes, à savoir False, Days of Desolation et Facepalm Nation. Avec Drudge, on est dans un mélange de hardcore et de sludge metal. On va écouter un morceau de ce split dont je viens de parler. Le titre, c'est In Between.

C'était Drudge qui jouera le mercredi 3 juin au Magasin 4. Alors en fin de soirée, il y aura un groupe français formé en 2016 à Rouen. Pilori est un groupe qui combine hardcore et black metal. On parle ici de black and hardcore. Il y a un mois, paraissait l'album Sans Adieu. Voici le morceau À Pierre Fendre.

Voilà, c'était Pilori. Alors, je rappelle que donc Works of the Flesh, Drudge et Pilori qu'on vient d'écouter. Tout ça, c'est pour le mercredi 3 juin au magasin 4. On reste au mercredi 3 juin et on retourne à Molenbeek, mais on va cette fois-ci au VK. Ça se situe rue Saint-Joseph numéro 14, 1080 Molenbeek. Il y aura un groupe qui s'appelle Kazdoura. Ils viennent de Toronto et mélangent le rock indé avec des sonorités arabes, psyché et jazz. Le morceau le plus récent que j'ai trouvé date de 2025. Il s'intitule « And Then ?»

C'était à l'instant Kazdoura, voilà, qui jouera le mercredi 3 juin au VK, ou le Vartkapoun, pour être complet. C'est à Molenbeek. Voilà, bah, il est 16h passé de 4 minutes. Vous écoutez toujours Les Carnets en compagnie de, je vous le donne en mille, Jean-Claude Carnet. Ceci est le 7e épisode des Carnets. On va continuer pendant la petite heure qui nous reste à aborder la programmation des concerts à Bruxelles. Voilà, avec un événement qui est programmé le mercredi 3 juin au Bunker Ciné-Théâtre. Ça se situe à Saint-Josse, 66 rue des Plantes. Si vous voyez le quartier, c'est en face, ou presque quasi en face des bureaux de la CAPAC. Voilà, donc c'est pour le mercredi 3 juin, et c'est le mercredi du fanzine numéro 81, avec deux concerts plus tard dans la soirée, puisque chaque premier mercredi du mois se tient l'événement, les mercredis du fanzine au Bunker. Ici, c'est la 80e édition, qui aura lieu donc le mercredi 3 juin à partir de 14h, avec des expos, des discussions, des présentations de fanzines. Et le soir, il y aura deux concerts. Ça commence à 20h30 avec Sauvage, puis ça continue à 21h30 avec Béton Plage. Sauvage est un groupe bruxellois de hardcore et de post-hardcore. Leur premier EP, Anger is a Gift, est sorti en 2025. Voici le morceau Fake.

0: Mais qu'est-ce que c'était sauvage ce morceau? Bah oui, le groupe s'appelle Sauvage. Et donc il jouera le mercredi 3 juin au Bunker dans le cadre de l'événement Les Mercredis du Fanzine. Ça, ce sera pour 20h30, ce concert de Sauvage. À 21h30, comme je le disais, il y aura un deuxième groupe. C'est un groupe bruxellois qui s'appelle Béton Plage. Là, on est dans un autre style, vous verrez. En 2024, ils ont publié l'album Live Péniche Alien, enregistré le 26 juin 2024 à la Péniche Alien à Bruxelles. On s'écoute un extrait de Psylo.
1: Allez, parti.

Voilà, c'était à l'instant Béton Plage qui jouera en compagnie de Sauvage le mercredi 3 juin au Bunker Ciné-Théâtre à Saint-Josse. Voilà, ça fait beaucoup d'événements pour le mercredi 3 juin. Il y en a un dernier qui a lieu à la chapelle du Grand Hospice, puisque c'est la 64e édition des soirées Hommes-Filles. Hommes-Filles, je rappelle, ça signifie One Woman Free Improv. Donc, ces soirées Hommes-Filles sont l'occasion pour des musiciens de se rencontrer et de jouer des sessions d'improvisation libre. Nouveauté de cette saison, ces soirées accueillent des performeurs et performeuses d'autres disciplines. C'est ainsi que ce mercredi 3 juin, voilà, ce mercredi 3 juin se produira Athéna Mavridaki, une performeuse originaire de Crète, performeuse pluridisciplinaire et enseignante de danse créative basée sur des improvisations, guidée selon la méthode de Jacques Dalcroze. Quant aux deux musiciens, il s'agit du guitariste Anatole Damien et du saxophoniste Jean-Jacques Durinx. Alors, pour illustrer cela, on va écouter un morceau issu de leur collaboration. Ça se trouve sur l'EP Dry Wet, paru en 2018. Le titre du morceau, c'est Flower. Voici donc Jean-Jacques Durinx et Anatole Damien avec Flower.

Voilà, c'était Jean-Jacques Durinx et Anatole Damien avec un extrait de leur EP Dry / Wet paru en 2018. Les deux musiciens joueront donc à cette soirée homme-fille le mercredi 3 juin à la chapelle du Grand Hospice. Donc si vous aimez les impros libres, expérimentales, voilà, ça vaut la peine de découvrir comment ça se passe, quoi. Alors, pour suivre, on passe au vendredi 5 juin, on retourne au magasin 4. Avec une soirée où on combine on va dire le punk, le black metal, le rock'n'roll éventuellement, avec trois groupes. Il y aura Sanctas, groupe belge qui fait du black and punk, suivi par Percolator, un groupe belge qui fait du black and roll, et Grave Cult, un groupe français qui mélange speed punk et black and roll. Alors pour commencer, voilà, ils se sont formés en 2020. Il s'agit d'un trio namurois qui joue du black and roll, sorte de mélange entre black metal et rock'n'roll. Leur nom, c'est Percolator. Enfin, peut-être que c'est plutôt Percolateur, puisqu'il y a des umlauts sur les O. En quelque sorte, c'est du Motorhead en plus sombre et plus oppressant. Enfin, en quelque sorte. On va écouter ce que ça donne avec leur morceau de 2023. Ça s'appelle Long Pitch Night.

Voilà, jusqu'au dernier cri bestial, jusqu'au dernier... Bref, c'était Percolator qui jouera le vendredi 5 juin au Magasin 4. Alors en tête d'affiche, il y aura un groupe français qui s'appelle Grave Cult, ou Grave Cult avec un K et un V à la place du U. Alors c'est un groupe nantais qui joue aussi du black and roll, mais avec un côté speed punk, issu de leur EP paru en 2023. L'EP s'appelle Grave Cult. On écoute Wake to Slaughter.

Voilà, à l'instant, c'était Grave Cult. Donc, ce qu'on vient d'entendre, l'un à la suite de l'autre, Percolator et Grave Cult, c'est ce qu'on vient d'entendre à l'instant. Ça, c'est pour le vendredi 5 juin au magasin 4. Alors, le lendemain, on reste au magasin 4, on passe donc au samedi 6 juin.

Hardling, Hardling, voilà, qui fait plutôt du death metal mélodique. Alors voilà, j'ai pas trouvé de fichier audio pour tous ces groupes-là, mais on va en écouter quelques-uns. Tout d'abord, un groupe formé en 2018, c'est un groupe belge qui s'appelle Invictus. C'est un groupe qui joue du death metal. Leur dernier album, Despair, est sorti en 2024. On s'écoute le morceau Inhuman Shells.

On vient d'écouter Invictus, qui jouera donc lors de cette soirée du samedi 6 juin au Magasin 4, organisée par, je le rappelle, Noise for Gaza. Alors, pour suivre, les Namurois de KDG sont

À l'instant, on écoutait KDG, ce groupe belge de grindcore qui jouera lors de cette soirée du samedi 6 juin au magasin 4. Alors en fin de soirée, il y aura un dernier groupe belge de death metal mélodique. Il s'agit de Aerdling, ou je ne sais pas si ça se prononce Aerdling, enfin toujours est-il, ça s'écrit A-E-R-D-L-I-N-G. On va s'écouter un morceau qui est sorti en 2025, ça s'appelle Worn Off Dead Skin. On est dans du death metal mélodique.

Voilà, c'était le groupe Airling qui jouera le samedi 6 juin au magasin 4. Donc ce qu'on vient d'écouter, les trois morceaux qu'on vient d'écouter, Invictus, KDG et Airling, ça c'est pour le samedi 6 juin au magasin 4. Je rappelle que c'est une soirée organisée par Noise for Gaza, que l'entrée est à prix libre, prix suggéré 10 €. Et je rappelle aussi que le magasin 4 se situe toujours depuis le septembre 2025, rue de l'Entrepôt numéro 7 à 1020 Laeken. Voilà, alors il me reste un dernier concert à annoncer. C'est pour le samedi 6 juin à l'Abbey Club, c'est à l'ancienne Belgique. Il y aura The Dwarves of East Agusa. Voilà, c'est décrit comme étant du krautrock hypnotique porté par l'énergie du Shabi égyptien, puisque c'est un groupe qui vient du Caire. Alors, en 2016, ils ont sorti l'album Bess, sur lequel se trouvent plusieurs longs morceaux, dont celui qu'on va écouter. Le titre, c'est Backyard of the Future. Il dure 9 minutes 38, mais on va en écouter un large extrait, sans doute 5 minutes. Voici donc The Dwarves of East Agusa avec un extrait de Backyard of the Future.

Voilà, on vient d'écouter donc un extrait d'un morceau de The Dwarves of East Agusa qui jouera le vendredi, non, le samedi 6 juin à la Bay Club de l'ancienne Belgique. Ah ben voilà, j'ai fait le tour de mon agenda concert, mais je vois qu'il est 16h47, donc on a encore un petit quart d'heure. Bah, du coup, j'ai amené quelques morceaux bonus. Voilà, on va revenir tout d'abord sur le concert du jeudi 28 mai au magasin 4 avec avec AAA Gripper, avec Pneu, et entre les deux, il y aura USA Nails. Ici, on va s'écouter un morceau de leur cinquième album, Character Stop, paru en 2020. Voici donc USA Nails avec Temporary Home.

C'était donc USA Nails qui jouera le jeudi 28 mai au magasin 4 avec, je le rappelle, AAA Gripper et Pneu. Alors, autre concert sur lequel on va revenir, c'est celui du dimanche 31 mai au Winock pour les 5 ans d'anniversaire du lieu. Alors voilà, tout à l'heure nous avons écouté une version live de Ocean Odyssey de Quentin Stocker. La version studio se trouve sur l'album Repeat du projet QEE de Quentin Stocker. Voici un autre morceau issu de cet album QEE Repeat. Voici Monotone 4.

À l'instant, c'était Quentin Stockard, voilà, qui jouera le dimanche 31 mai au Winnock. Dans quelques instants, on démarrera un morceau de clôture. Voilà, je vais annoncer, avant de vous dire au revoir, la suite du programme sur Radio Panique. À 17h, vous retrouverez les Roots du Parody. À 18h, Jardin Public. À 19h, Flux Détendu. Ensuite, à 20h, Onde de Choc. Et enfin, à 21h30, Live Stage. Quant à moi, je vous donne rendez-vous dans deux semaines, le 8 juin, pour un 8e épisode des Carnets, avec Jean-Claude Carnet, de 15 à 17h. Et voilà, vous l'entendez déjà en fond sonore. On va se quitter avec un extrait d'un morceau de Alceste. Voilà, avec un morceau assez calme qui se trouve sur l'album Spiritual Instinct, leur 6e album paru en 2019. Le titre, c'est Le Miroir. Salut, salut!

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Salut à tous, ravi de vous retrouver comme à chaque fois pour un nouveau numéro de l'émission Jardin Public. 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Aujourd'hui, nous allons faire la part belle aux amateurs de classic rock, blues, americana et tout ça pour en fait parler d'un personnage hors du commun, George Thorogood, qui sera de passage le dimanche 21 juin à l'ancienne Belgique. Alors ce sera l'occasion un petit peu de découvrir qui est ce personnage et de connaître un peu le style de musique qu'on va vous diffuser. Alors on est parti déjà avec un premier titre, c'est « Who Do You Love ?»

Voilà, ça vous donne déjà une impression côté live du personnage de George Thorogood. Alors, pour savoir un petit peu qui il est, connaître un petit peu sa fiche signalétique, eh bien, on va pouvoir dire que, bah, il est né un 24 février 1950. Ça lui fait exactement 76 ans, 76. Et il est originaire de la ville de Wilmington, dans l'état du Delaware. Donc, c'est un petit état sur, on va dire, sur le côté façade est des États-Unis. Alors on peut dire que sa musique, bah, c'est, comme je disais, musicien auteur, compositeur de blues, de classic rock et d'americana. Donc, et sa musique souvent était associée au monde des bikers, les motards, ben oui, toute catégorie. Donc on va dire que c'est une musique qui plaît vraiment dans ce milieu à travers l'Amérique du Nord, que ce soit États-Unis, Canada et même en Europe, dans des pays, on va dire, plus au nord, style Norvège, Suède, même les Pays-Bas. Et en Belgique, ben, ils ont quand même un noyau, une fanbase côté néerlandophone. C'est en général, quand on va à un concert de George Thorogood, que ce soit à Werther, à l'ancienne Belgique ou dans une autre salle, eh bien, c'est vrai que 2/3 du public est néerlandophone et 1/3 francophone. Mais c'est vraiment une bonne ambiance. Et je crois que ceux qui n'ont pas connu, ça fait quand même, on va dire, en année d'activité, presque 50 ans d'activité. Ça fait déjà depuis le début des années 70 qu'il a commencé. C'est vrai qu'il a eu une période où il s'est mis à l'arrêt, parce que c'est vrai que on le connaît en tant que musicien, chanteur, guitariste, mais il est aussi, on va dire, un amateur de baseball. Donc il s'est même consacré dans une équipe de cette discipline, on va dire. Et donc, il a quand même deux faces. Donc voilà, il y a des gens qui aiment le hockey, bah, lui c'est plus le baseball, donc voilà, c'est son sport favori. Donc, comme je le disais, il sera présent le dimanche 21 juin, ce sera à l'ancienne Belgique, à l'abbaye de Bruxelles. Alors, pour se procurer les tickets, ben, vous allez sur des sites de vente de tickets, ou vous allez sur le site de l'ancienne Belgique qui vous renverra vers le lien pour commander les tickets, puisque maintenant, c'est vrai que on le fait de plus en plus par le net. Et si vous êtes encore hésitant, ben, c'est vrai que parfois jusqu'au dernier moment, vais-je y aller, oui, non, oui, non, eh ben non. N'hésitez surtout pas, et même le jour même, vous décidez, ben, il y a encore des tickets qui seront probablement en vente, mais en tout cas, comme on dit toujours, ne traînez pas, parce que c'est vrai qu'on peut se retrouver avec une mauvaise surprise, surtout que l'abbé, c'est plus ou moins 2000 personnes, et franchement, rater un concert, surtout qu'il ne vient pas régulièrement, c'est vrai que c'est pas comme des groupes européens, on peut les voir encore dans des pays voisins, donc c'est quelqu'un qui nous fait toujours le plaisir de venir chez nous, quelque part dans le Benelux, comme on va dire. Je propose qu'on s'écoute un titre live, c'est Mama, Talk to Your Daughter.

I Drink Alone, George Thorogood, on devrait dire plutôt George Thorogood and the Destroyers, puisque c'est son, ces musiciens qui l'accompagnent depuis de nombreuses années, même s'il y a peut-être des changements en interne, c'est quand même le nom de George Thorogood qui est focalisé. Alors, pour résumer un petit peu sa carrière sur plus de 40 ans, eh bien, on peut dénombrer 15 albums studio, 7 albums live, 11 compilations, et 45 singles. Alors c'est vrai que les singles, on peut encore retrouver dans des brocantes ou dans des marchés d'occasion. Mais en tout cas, je peux vous dire que si je devais vous conseiller, soit il y a un des albums live, en tout cas c'est, ça vaut vraiment la peine, il y a l'embarras du choix. Ou alors une compile, oui c'est vrai qu'une compile qui reprend. Mais en tout cas, ce que je peux vous conseiller, la meilleure des compiles, c'est l'Anthology, qui était sortie sur le label Capitol. Et franchement, je n'en suis pas déçu. Et d'ailleurs, sur cette anthologie, la plupart des morceaux sont joués live. Donc, ce seront des incontournables. Si on regarde un petit peu la setlist qui a été préparée, concoctée lors de la tournée américaine, je crois que 80% de cette setlist, ben, ça sera quasi la même. Sa carrière, on va dire, sur le plan discographique avec ses Destroyers, eh bien, ça commence déjà en 77 déjà. C'est étonnant, ben oui, ça fait déjà pratiquement 50 ans qu'il est dans le circuit. Son premier album, ben, ça s'appelait George Thorogood and the Destroyers, sur un petit label, qui c'est, enfin, un label, on va dire, indépendant, distribué par maintenant Universal, c'est le label Rounder. Ce premier album a été certifié disque platine. Et qu'est-ce qu'on pourrait découvrir si on regarde de près ce premier album ? Ben, il y a déjà le fameux titre « One Bourbon, One Scotch, One Beer ». Il y a aussi parmi les simples « I Can't Stop Loving »,« Ride on Josephine ». Donc c'est vraiment le premier album qui est sorti, qui a été enregistré à Boston, Massachusetts. Alors ce premier album, c'est du blues rock et du boogie rock. Voilà, donc ça c'est, si vous voulez découvrir, vous pouvez peut-être certainement en trouver, ou alors sur des sites d'achat, vous pouvez le trouver. Le deuxième est vraiment l'album qui va faire vraiment, vraiment décoller sa carrière en 78 avec le Move It On Over. D'ailleurs, c'est là que qu'on retrouve le fameux single Move It On Over. Pas mal d'albums, je ne vais pas vous les citer tous, mais en tout cas, si vous allez dans sa discographie, vous trouverez vraiment des albums qui en valent vraiment la peine. On peut dire que certains de ses albums ont été, on va dire, certifiés disque d'or, disque platine même. Donc c'est quelqu'un qui vendait relativement bien, quelqu'un qui est quand même, on va dire, honnête sur le plan musical. C'est pas quelqu'un qui va être commercial à fond, non, c'est, on va dire, c'est quelqu'un qui vend bien ses albums. Certains vont dénombrer jusqu'à qu'est-ce qu'on pourrait dire, le nombre de millions de copies sur toute sa carrière. Ça peut, on peut l'estimer à plus ou moins 12 millions de copies, ce qui est pas mal, quoi, comme résultat. Donc, c'est quelqu'un qui est quand même toujours bien apprécié en presque 50 ans de carrière. On va s'écouter le titre « Cocaine Blues ».

Le fameux titre, l'incontournable, One Bourbon, One Scotch, One Beer, c'est un petit peu un hymne pour les bikers, si vous allez le long de la route 66, ou si vous allez sur Daytona Beach, le plus grand rassemblement, ou bien vers d'autres lieux de concentration, eh bien franchement, c'est un titre qui est joué. C'est d'ailleurs, ce titre se retrouve sur de nombreuses compiles, comme on dit, style Harley Davidson, enfin pour tous les bikers, ça fait partie de ces incontournables. En tout cas, donc voilà, on venait d'écouter One Bourbon, One Scotch, One Beer. C'est quand même un titre qui est quand même le plus joué. Et de toute façon, c'est un titre qui sera d'ailleurs joué le dimanche 21 juin à la Baie, donc l'ancienne Belgique. Alors, si avec ce titre,

Il a eu une période de parenthèse, comme j'avais dit. D'abord, il se consacre au baseball, mais il a quand même fait des albums solo, deux ou trois. Et bon, le premier de ses albums solo, sans ses Destroyers, c'était Party of One, sur le label Rounder. Donc, si vous voulez vraiment connaître, voir les classements, je vous conseille d'aller sur Wikipédia, mais version anglaise, qui est plus détaillé et qui vous donne l'analyse de chaque album, l'endroit où ça a été enregistré, qui a été le producteur. Ouais, vraiment, allez sur Wikipédia et vous pouvez trouver, d'ailleurs je crois que dans les secondes mains ou dans les sites, sur des sites comme, enfin, via Amazon ou autres sites d'achat, vous trouverez bien. Forcément, au concert de George Thorogood, il y aura toujours soit des albums en vente, soit parmi les articles, il y aura les t-shirts et différentes sortes peut-être. Donc ce sera l'occasion de ramener un petit quelque chose à la maison. Franchement, j'en serais pas déçu. J'ai eu l'occasion de le voir deux fois, une fois à la baie et une fois à Werther. Et franchement, c'est génial, quoi. Je dirais, je vais pas m'étendre là-dessus. Et qu'est-ce qu'on peut dire encore? On va s'écouter un titre de lui. Et je vous propose qu'on s'écoute le morceau Rock Party. 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

Alors, on va peut-être s'intéresser à la setlist, parce que c'est vrai que, en faisant des recherches, eh bien, si respecte plus ou moins, parce que ça peut changer d'une salle à l'autre, ou d'une ville à l'autre, ou d'un pays à l'autre, donc, c'est vrai qu'on retrouve des titres comme Who Do You Love, I Drink Alone, forcément, qui est un incontournable, le fameux One Bourbon, One Scotch, One Beer fait partie aussi de la setlist. Il y a Madison Blues, il y aura même une reprise des thèmes de Van Morrison, le fameux Gloria. Il y aura le Bad to the Bone, Move It on Over, absolument, qui est un, on va dire, une reprise de Hank Williams, mais bien réadaptée par Josh Thorogood. Et puis, ça se terminera par Born to be Bad, morceau en rappel, d'ailleurs. Il n'y aura qu'un seul titre pour vous dire. Alors, les sons, évidemment, les sonorités, telles que si vous avez pris le temps d'écouter les titres que je vous ai diffusés, bien, vous remarquerez que le saxo, on va dire, pas prédominant, mais en tout cas, il est bien mis en évidence. Il y a aussi l'harmonica, il y a aussi le côté slide guitare avec le fameux bottleneck qui crée des sons vraiment bluesy. Franchement, j'en suis pas déçu et je crois que les gens qui seront là garderont un bon souvenir. Voilà, ça c'est vraiment un gars qui est vraiment musicalement... qui tient la route, ses morceaux sont cohérents, c'est quelqu'un qui a un certain charisme, et on peut dire que les musiciens, les fameux Destroyers qui l'accompagnent, sont vraiment d'un haut niveau. Je vous propose qu'on s'écoute le titre « Get a Haircut ».

Madison Blues, titre qui sera d'ailleurs joué à la baie, en tout cas, j'espère, s'il n'a pas changé sa setlist ou l'a recorrigé, en tout cas, ça fait partie, en tout cas, des incontournables. Je rappelle quand même, dimanche 21, c'est une date qu'il faut noter, puisque si vous voulez aller voir George Thorogood en compagnie de ses Destroyers, eh bien, en tout cas, il est toujours en vente en ligne. Je n'ai pas vu pour le moment de sold out, mais en tout cas, ne traînez pas, parce que c'est vrai, parfois, les gens, au dernier moment, se décident, et puis, voilà. Puis l'avantage d'être voir en salle, c'est que le temps de prestation est beaucoup plus long que si vous allez dans un festival tel Werther ou un festival, on va dire, Bluespear ou un autre festival qui se déroule généralement la plupart du temps, on va dire, du côté en communauté néerlandophone. Donc, franchement, ça vaut vraiment la peine. Et bon, il fait pas, on n'a pas non plus dans les festivals, c'est vrai que parfois il peut faire très chaud si nous avons des températures comme aujourd'hui estivales. Eh bien, parfois c'est pas toujours très agréable, c'est vrai que pour les organisateurs, c'est vrai que la consommation en bière et en poisson, eh bien, ça dépasse toute espérance, comme on dit. Je rappelle toujours donc que les tickets sont toujours en vente, vous allez sur le site de l'abbé ou de Live Nation, et qui vous enverront un lien pour commander votre ticket et du nombre de personnes qui vous accompagneront. En tout cas, pour rappelons que l'abbé a une capacité de 2000 personnes, que 2/3 de la salle c'est debout, et le restant, il y a les balcons au premier et deuxième étage. Il y a sur les côtés aussi, vous pouvez voir, c'est une chouette façon de prendre aussi des belles photos, en tout cas en concert. Sachez qu'il y a aussi deux bars, donc il y a le bar principal qui est à l'entrée déjà de l'abbé, en face du stand merchandising. Il y a aussi le bar à la gauche de la scène, donc voilà, c'est l'occasion de connaître un peu cette salle mythique qui existe depuis de nombreuses années, plus de 60 ans, je dirais même 70 ans, l'abbé en tout cas. C'est une salle qui a une très bonne acoustique et franchement les gens qui y jouent sont toujours très contents d'y aller en tout cas. On va écouter quand même le titre qui est quand même l'incontournable. C'est le fameux Bad to the Bone, qui est quand même un morceau qui est joué régulièrement. Et écoutez ceci.

Oui, si vous reconnaissez bien ce titre Back to the Bone, ce titre est fortement inspiré par Muddy Waters, si vous connaissez le titre Uchi Kuchimen. C'est ainsi que s'achève la rétrospective consacrée à George Thorogood and the Destroyers. On va se quitter avec le morceau Move It On Over. Et je vous dis à très bientôt pour un nouveau numéro de l'émission Jardin Public. Salut à tous, à très bientôt. Ah, comme...

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3: 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Il est 19h06, c'est lundi 25 mai. Il a fait chaud dans la ville. Il fait un peu chaud dans les studios, mais on va survivre. Je ne suis pas tout seul. Il y a qui autour de la table ?
4: Il y a Olivier Pirot.
3: Il y a
5: Nils.
3: En régie, il y a
6: Camille.
3: Et il y a régie il y a Suzy en régie backup. Suzy. C'est plus de régie technique. Dans ce sens-là, ça va mieux. Et moi, c'est Arthur. Donc, c'est le flux détendu d'aujourd'hui, lundi 25 mai. Oli, Camille, vous êtes déjà venu il y a peut-être un mois à peu près, je crois.
4: Peut-être deux semaines.
6: Deux semaines.
3: Ah oui, le temps passe tellement vite quand j'étais en vacances pendant cinq mois, du coup, je ne sais pas. Et donc, vous allez nous faire revenir avec cette proposition de donc chacun vous avez un style de musique qui vous plaît et donc vous allez nous proposer partager un morceau de ce style musical et puis avec Nils en deuxième partie d'émission. Toi tu es prof.
5: Ouais, prof en région bruxelloise.
3: Et du coup tu as toi aussi envie de partager de la musique mais la musique de
5: mes petits élèves. Ouais, je leur demande de temps en temps en classe de me dire ce qu'ils aiment en musique et je voulais partager, j'aurais six morceaux. Je présente vite fait et l'idée c'est de découvrir ce qu'ils ont à nous faire écouter.
3: Allez, magnifique, ça sera vers 19h30 à peu près. On commence du coup par qui ? Oli, Camille, Oli.
4: Ah, comment faire ?
6: On peut commencer. Enfin, je vais commencer si tu veux.
4: Commences ? Okay.
6: Ouais. Bah, on discutait avec Oli, on voulait. On était en voyage à Brest en Bretagne pour le VG d'un ami et on discutait de quel type de musique on pouvait venir vous présenter, sachant qu'on est resté dans la ligne directrice de. Musique d'Afrique du Nord, musique d'Amérique du Sud. Et on s'est dit qu'il y avait quand même une partie ou un style des musiques de nos régions, de nos pays, qui pouvait être intéressant à ramener à Radio Panique. Et on va proposer en premier temps la rencontre du rail, mais avec un style de musique qui nous vient des Caraïbes. Donc je vous laisse deviner c'est quel style dont on parle.
3: Oula!
4: Oui.
3: Karim, ben moi j'aurais le reggae.
6: Ouais, bien vu. Bravo Arthur. Le reggae, ouais. Donc la rencontre Afrique du Nord Caraïbes, ça donne quoi ? Ça donne un style de musique qui est plutôt intéressant, qui s'écoute plutôt bien. C'est des rythmiques assez simples, hein, le reggae et le rail. On est souvent sur deux accords qui reviennent donc des styles plus ou moins, enfin des rythmes plus ou moins accessibles. Que ce soit côté rail et reggae. Et donc, ce que j'ai voulu ramener et partager avec vous aujourd'hui, c'est comment, on va dire, le rail a pu exister et le reggae rail à travers le voyage du rail en Europe. Hein, donc, il est arrivé clandestinement au début en France, dans les valises des ouvriers d'Afrique du Nord, en faisant les allers-retours entre. L'Algérie, le Maroc, la Tunisie et donc principalement la France au début. Donc le style s'est doucement, on va dire, installé en Europe, en Occident. On s'est mis à le chanter dans les cabarets, à le partager. Et après, on a eu ce qu'on appelait le rail beurre. Hein. Donc c'est le rail des communautés issues d'Afrique du Nord, mais qui vivent en Occident, donc en Europe. Et donc le reggae rail a vraiment pris cette forme-là, s'est institutionnalisé à travers ce vecteur-là. Mais dans les années 80, on avait déjà des premiers sons hein, de reggae rail dans des albums de grosses productions, surtout des chanteuses comme Shaba Zawania, qui est assez connue, qui avait fait un son reggae rail dans les années début des années 80. Mais ce qui est intéressant, c'est qu'on a un album qui est vraiment, on va dire, la matérialisation de ce mouvement-là, qui est l'album Big Men, hein, produit en 2001, du label Tabou 1. Donc c'est deux producteurs français. Messonnier, qui a été le premier producteur de Chapraled, à lui faire à produire son premier vinyle en Europe. Et le deuxième, Bougard. Donc j'ai dit mes notes pour être juste. Et donc ces deux-là ont réussi, dans l'album Big Men, à rassembler des grosses pointures côté rail et aussi des piliers de la musique du reggae jamaïcain. Mais c'est pas cet album-là qu'on va passer aujourd'hui. C'est pas une musique, c'est cet album-là qu'on va passer aujourd'hui. C'est, j'ai décidé de... Enfin, je pense qu'il serait intéressant, c'est qu'on puisse écouter ensemble le son, donc le deuxième son issu d'un album qui a aussi institutionnalisé le reggae rice, c'est le son de Chapraled, produit par également donc ce fameux Messonnier. Et donc dans cet album-là, dans le son et l'album Sahara, publié en 1997, on a vraiment une inspiration forte de Kingston. Une grosse partie de l'album a été produit et enregistré à Kingston en Jamaïque. Et je vous propose d'écouter le son et qu'après on puisse avoir une petite anecdote sur ce son-là qui est fort sympathique. Donc, Wale Darek de Chapraled. Et c'est parti.

0: Le reggae rail de Khaled.
1: C'est ça. 96, pardon.
0: Oula. Ça va.
1: Ça, c'est la France. T'es c'est Brest.
0: Ah, on est reparti.
2: Oh, j'ai juste une question, en fait. Je suppose qu'il y a une transition entre le rail de base original de Khaled et celui que tu viens de nous montrer.
1: Oui.
2: Et c'est, la différence, elle n'est pas forcément au niveau des rythmes. Je suppose qu'il y a des nouveaux instruments qui rentrent dans le rail qui n'étaient pas communs, non?
1: Oui, tout à fait. Même la rythmique. Si tu veux, quand Khaled pose sur un son comme ça, en rythme reggae, c'est peut-être la première fois qu'on entend ça dans le rail, tu vois. C'est sur un rythme aussi rapide, en 4 temps en fait, de rail, c'est pas dans les autres sons reggae rail qui ont été publiés, c'est beaucoup plus lent. Enfin, on en avait écouté un, on l'écoutera peut-être une prochaine fois, mais c'est vraiment beaucoup plus lent. Ici, tu as un accordéon aussi, ouais. Donc l'inverse, tu vois, tu as des sons, des instruments qui ne sont pas forcément présents dans le reggae intuitivement, mais qui viennent s'ajouter avec cette fusion-là. Et c'est ça qui est génial, en fait, dans le mélange des deux styles, tu as un peu, je trouve, à l'inverse de l'album Big Man, dont je parlais là, qui est vraiment un album où on a une quinzaine de sons, où c'est vraiment un peu un rapport de force, y a des sons qui sont beaucoup plus rail, d'autres qui sont plus reggae, il n'y a pas cette osmose, on va dire. Là, quand on écoute le son, il y a vraiment cet équilibre, on n'est pas dans un... Il y a plus de reggae que de rail, c'est vraiment un style à part entière, et c'est ça que je trouve qui est intéressant à écouter. Ouais.
2: Et ça a été populaire en Algérie ?
1: Ce son-là, moins que en Algérie, non. C'est plus en France, les pays où on écoutait déjà du reggae. Hein. Parce qu'en Algérie, on a des groupes qui font aussi du reggae, mais c'est pas aussi connu. C'est pas un style qui va créer le vecteur pour accéder à ça, quoi. Mais en France, même en Espagne, etc., c'est des sons qui ont pris beaucoup plus facilement. Et là, c'est un son où il parle de, en gros, il y a une rupture. Et il dit à la fille de revenir chez lui, qu'il aimerait qu'elle la retrouve, qu'elle ne devrait pas partir, etc. Donc c'est vraiment de la mélancolie pure et dure. Et c'est aussi ça qui est intéressant, c'est que dans le reggae rail, le reggae a toujours été aussi un style de musique qui exprime une forme de mécontentement, de contestation, de révolution. En Afrique, on a des chanteurs Tiken Jaffa Coli, Alpha Blondy, qui sont appropriés aussi le reggae et qui ont fait un peu leur propre, qui l'ont adapté à leur propre sauce, en gardant cette dimension contestataire et révolutionnaire. Mais le rail a vraiment complètement enlevé ça, supprimé cette dimension, et c'est vraiment juste garder les chansons mélancoliques, amour, les sujets classiques, mais musicalement en incorporant du reggae, quoi. Donc c'est un peu ça ce que j'ai trouvé assez drôle. Et juste pour finir et te rendre la main, Olivier, sur ta proposition, il y a une partie aussi, le point commun, c'est que le rail était interdit à la radio algérienne dans les années 70-80, et j'ai lu que le reggae aussi, à une période en Jamaïque, dû à cause de cette dimension contestataire, a été interdit. Et donc, ce son publié en 96, ça, c'est la fin des restrictions, c'est la fin des, on va dire, de la restriction sur le rail dans les médias publics algériens et nord-africains aussi. Et donc, c'est là où ils le diffusent, pas l'album complet, donc Sahara, qui a été produit à Los Angeles, donc il y a eu un gros, un gros sujet de world music, un coup marketing de world music derrière, qui est publié largement sur les radios, etc. Donc c'est aussi, une question aussi qu'on peut se poser, c'est sur la partie reggae rail, est-ce qu'on est vraiment sur une expérimentation musicale ou aussi un petit coup de com' derrière du world music, tu vois, comme on cherche dans les vinyles, tu vois, on trouve toujours tous les CD du monde, on met peu d'efforts à classifier les sons, t'as un gros bac où il y a world music, ouais. Mais au final, on peut les décomposer en plusieurs styles, tu vois.
2: C'est normalement trois quarts vinyle des États-Unis,
1: c'est ça.
2: Moins d'un quart local et le reste c'est du monde.
1: Ouais, exact. C'est ça.
0: Un monde auto-centré.
1: C'est ça. Ouais, tout à fait.
0: Merci du coup, Oli. Toi, tu as aussi une proposition?
2: Si, alors, on était en train de discuter à Brest sur qu'est-ce qu'on voulait proposer, et il y avait le sujet du reggae qui est venu sur la table. Et bon, moi je voulais, comme je vous ai expliqué la dernière fois, je voulais amener des choses qui viennent de l'Amérique latine. Donc j'ai cherché un son reggae qui soit un peu emblématique pour la culture latino-américaine, et en particulier la mienne qui est la chilienne. Et donc j'ai trouvé que la chanson que je voulais vous proposer, elle remplit énormément de cas symboliques. C'est une chanson qui s'appelle « No necesitamos banderas ». Écrite par Jorge González d'un groupe qui s'appelle Los Prisioneros. Donc, No necesitamos banderas, ça veut dire en français, on n'a pas besoin de drapeau. C'est une chanson qui a été composée dans la fin des années 70 à Santiago, dans la commune de San Miguel, là où ils viennent, ce groupe-là. Et Jorge González, il fait partie d'un groupe qui a été emblématique vraiment pour le Chili et pour toute l'Amérique latine, parce que ça. Ils sont venus avec cette vague du rock latino-américain des années 80, mais ils ont été beaucoup plus, spécial dans la proposition musicale, parce qu'ils sont grandis dans un contexte assez spécial que c'est la dictature. Un contexte où la culture musicale chilienne, elle a été vraiment coupée de ses origines, en raison de que la plupart des artistes de l'époque, ils ont dû partir à l'exil. Et donc, il y avait ce truc de qu'il fallait trouver une identité musicale, et le rock, par des raisons évidentes, qu'on était quand même un territoire des États-Unis, finalement, ça a été vraiment la mode à l'époque. Et en Amérique latine, dans les années 80, il y a eu beaucoup de rythmes rock qui ont vraiment été à la mode. Mais le Chilien, il était particulier parce qu'ils sont venus avec une vision très contestataire, et ça se voyait vraiment dans ces lettres, et très rustique. Donc, pour les Argentins et les autres pays, c'était vraiment un rock très, très conceptuel, très beau, très bien composé avec plusieurs instruments. Et là, Los Prisioneros, c'était vraiment un groupe d'une guitare, une basse et une batterie, très basique. Mais les paroles ont été très, très fortes, et que ça a donné du sens pour les gens. Et donc, No necesitamos banderas, c'est une lettre qu'il a fait Jorge González, qui aujourd'hui, c'est un des plus grands compositeurs du Chili vivant. Et c'est une chanson qui est profondément forte, parce que c'est un appel à l'anarchie, basiquement. C'est ça. Il va contre la religion, il va contre les militaires, il va contre les couleurs. Et il va même contre la démocratie en tant que telle, comme elle est conçue en Occident. Donc il va contre le système de représentativité. Il appelle aux gens à prendre un peu plus de conscience de comment on leur donne du pouvoir aux gens qui sont là-haut. Bon, après, c'était une dictature à l'époque, mais il parle vraiment dans le sens général du monde et l'Occident. Et c'est un truc de fou, parce que ce gars, il avait vraiment 17 ans. Il avait 17 ans, et c'était un truc qui est né comme ça. Il a craché ce truc... Et au début, il n'a pas aimé la chanson. Et il a sorti dans cet album qui s'appelle La Voix de los 80, qui veut dire La Voix des années 80. Et la chanson, elle a passé un peu inaperçue jusqu'à début des années 2000, où il y a un groupe qui s'appelle Bambou, qui commence à Santiago à faire du reggae. Et ce groupe, il est très spécial parce qu'il y a un chanteur qui s'appelle Kigeneira, que c'est le plus gros chanteur du Chili et un des plus grands de l'Amérique latine du reggae. Et ça, c'était son premier groupe. Et lui, il avait vraiment aussi cette vision contestataire, un peu comme le reggae à l'époque où il mettait en doute le système. Et donc, ils ont refait la version originale de Los Prisioneros en reggae. Et voilà, je laisse Camille la mettre pour que vous puissiez l'entendre.
1: C'est parti.

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1: Voilà, ouais. Du coup, du reggae pour une... Ah, ça, c'est le ventilateur pour nous donner un peu d'air en studio.
2: Juste pour l'anecdote, donc ça, c'est considéré, selon les artistes chiliens, le premier reggae chilien. Donc, c'est vraiment quelque chose, on va dire, épique comme début, non? Commencer un reggae avec tellement de puissance. Voilà.
3: Et oui, moi, j'avais une petite question, du coup. C'est aussi personnel, mais en gros, genre, moi, ma sœur, en fait, m'avait ramené un vinyle du Brésil qui avait été pressé pendant la dictature, où, du coup, il y avait, par exemple, des pistes qui étaient barrées, enfin, genre, rayées. Je sais pas si vous avez déjà vu ça. Mm-hmm. Mais du coup, je me demandais, effectivement, le son original des années 80, quand il est sorti, du coup, vu que c'était pendant la dictature, ouais. Est-ce qu'il était diffusé, ouais, sous le manteau, ou de manière légitime, ou...
2: Pour le cas de Los Prisioneros, c'était plutôt des cassettes à l'époque. Je ne crois pas qu'il y avait une censure directe sur les disques. Et chose qui est bizarre parce que quand la dictature elle s'installe dans les années 70, 73, le septembre 73, la plupart des vinyles sont détruits de la musique chilienne. Donc pour comprendre un peu le contexte, c'était vraiment... il y avait la Unidad Popular de Salvador Allende, donc c'était un gouvernement socialiste à l'époque, et il y avait tout un mouvement culturel derrière de musique un peu folklorique qui était, on va dire, la base.

0: on trouve les vinyles de notre musique ici en Europe, plus qu'en Chili.
1: Ah ouais, ok. Ah oui, parce c'est les gens qui sont partis avec quoi. Okay.
0: Bah, les Français, les Italiens, même les Belges, je pense, les Allemands, ils ont été très solidaires avec les artistes chiliens et ils ont repris les sons et les ont reproduits en vinyle. Et donc c'est un peu paradoxal, parce que c'est moins cher de trouver des vinyles chiliens ici en Europe qu'au Chili.
1: Okay.
0: Voilà. Et lui, mais pour dans le cas de eux, non, ils n'ont pas été censurés, mais par contre, ils les ont bien suivis. Ils ont bien fait la misère à ces musiciens. Mais ils étaient très populaires et c'était aussi les années 80, donc c'était pas la même chose que les années 70. Ils étaient déjà installés, ça faisait quand même 10 ans qu'ils étaient là au pouvoir, mmh. Donc ils essayaient de tenir un peu les eaux calmes, même si quelqu'un dépassait un peu les limites, il se faisait tuer sûrement. Et voilà. Et comme je te disais là, dans les pauses, ces musiques-là de Los Prisioneros, c'est des musiques qui sont emblématiques pour tous les mouvements sociaux latino-américains à l'heure actuelle. Ouais. Il y a plein de chansons que les gens ils chantent quand ils sont dans les manifs et tout ça. Donc c'est vraiment un groupe que je recommande de suivre un peu.
2: Merci beaucoup, Oli, pour ce partage musical. Et on continue sur le doux vrombissement de ce ventilateur installé par Suzy pour qu'on ne meure pas de chaud dans le studio 1 de Radio Panique. C'est le flux détendu. Et voilà, on va maintenant entendre ces sélections musicales de tes élèves, Nils.
1: Oui, tout à fait. Donc, pour vous faire un bref topo vite fait, moi, je suis professeur de philosophie et citoyenneté en région bruxelloise. Et en début d'année, en gros, je dis à mes élèves, je leur donne une petite feuille A4 recto verso, là où ils me racontent un peu leur vie, les livres qu'ils aiment bien, hein, les films, etc. Et je demande surtout la musique. Et j'ai eu des surprises agréables, puisque j'ai découvert des musiques grâce à ça. Et bah, j'avais à cœur de faire une petite émission où je présenterais vite fait des morceaux proposés par mes élèves. Donc soit qu'ils viennent de ce questionnaire-là, soit pendant des périodes de cours où je leur demande de parler de musique. Bien sûr, les élèves vont être anonymisés. On verra peut-être ça va changer avec le temps, mais l'idée, c'est pas que, voilà, qu'ils conservent leur anonymat. Je vais commencer tout simplement avec une musique donc proposée par un élève et du coup une petite anecdote, mais donc cet élève qu'on appellera Bernard pour les soucis me présente une musique du coup qui s'appelle Players de Coy Leroy et je lui demande du coup comment il l'a découvert. Donc je l'ai découverte sur la radio. Il me dit qu'il l'aime bien parce qu'il la remixe. Donc je me dis est-ce que c'est un DJ finalement à côté de sa vie d'élève. Je lui demande comment ça lui fait se sentir. Il me dit je ressens du bien. Je lui demande ce que veulent dire les paroles et il me dit j'aime les paroles, c'est des paroles américaines et il me dit que ça parle de football. Seulement moi quand je vois le titre Players, je me dis player en anglais, ok, peut-être il s'est dit fair play, player, football, mais en gros Coy Leroy, donc c'est une rappeuse américaine, nous parle plutôt en fait d'empowerment féminin, on va dire, en mode girls are players too, donc il n'y a pas que les hommes qui gèrent le bise, on va dire, les femmes aussi peuvent s'en sortir. Et donc, on va partir sur cette musique-là. Et petit détail, chose que j'aimais bien, mais donc quand il met cette musique-là, je me rends compte que c'est un sample de The Message de Grandmaster Flash que moi-même je connais par ma mère. Donc, je trouvais ça assez marrant que la nouvelle génération continue d'écouter ce morceau-là. Donc, ce sera Players de Coy Leroy.

0: Players de Curly Ray. Yeah.
1: Merci Bernard.
2: Merci Bernard. Oui. C'est en mode de qui il parle, mais oui, c'est l'élève,
1: c'est lui.
0: Une petite question, Nils. Ouais. Tes élèves, ils ont quel âge?
2: Ah, mon dernier, justement, entre 12 et 14, en gros. En fait, okay. Ça dépend, bah, je vous en parlerai, mais j'ai aussi des élèves primo-arrivants, qui, pour le coup, ont une tranche d'âge plutôt de 12 à 17, on va dire. Mais je suis surtout dans le degré inférieur, ouais.
0: Okay.
3: Est-ce qu'ils connaissent la version originale de cette chanson?
2: Ben non, du coup, je leur ai mis dans la classe, mais non.
3: Ça
2: c'est quand même un
3: truc
2: obscur, enfin obscur, non, mais c'est fin années 70 ou début années 80, Grandmaster Flash?
3: Sûrement, ouais.
2: Enfin, je me dis, il y a peu de chance. Ils sont pas encore peut-être à l'âge où ils diguent de la musique en cherchant les trucs.
1: En même temps, il a l'air d'être DJ, hein, donc.
2: Ouais, peut-être, c'est vrai.
1: Il mixe.
2: pour le prochain truc, du coup, je vais vous parler. Je trouve ça assez étonnant. Il se passe quelque chose quand je demande aux élèves de me présenter une musique. Ils ont pas toujours la notion, enfin pas la notion d'artiste, mais genre ils galèrent à retrouver un artiste ou même le titre. Parfois ils écoutent un algorithme. Bon, je dis ils, sont pas tous dans ce cas-là. Hein. Mais la première chose qu'ils font souvent, c'est de sortir leur téléphone pour essayer de trouver la ref pour pouvoir me l'écrire. Et parmi eux, il y en a beaucoup qui écoutent de la musique essentiellement sur YouTube. Et par un de mes élèves, j'ai découvert une tendance de slowed and reverbed, donc ralenti et réverbéré, on dirait comme ça en français.
1: Ouais. Ouais. Ça se comprend.
2: c'est marrant, du coup, c'est un élève donc, qui me met ça. Et en gros, c'est des musiques qui sont ralenties et avec de la reverb, mais qu'on connaît a priori, ou alors parfois on ne les connaît pas. Mais en l'occurrence, on vous passera un extrait, peut-être pas le morceau en entier, mais.
1: C'est un blind test.
2: Ah oui, on peut faire ça. On va faire ça. Donc, je vous mets un morceau qui n'est pas non plus extrêmement connu, mais je ne vais pas l'annoncer. Du coup.
1: Ouais, mais du coup, est-ce que Camille va pouvoir.
0: Je vois de quoi tu parles.
2: Tu vois ouais. Super.
1: Ah oui.
0: Oli, tu es censé l'avoir.
2: Mais en vrai, on peut rester comme ça. Oui. On n'est pas obligé de. Est-ce que vous l'avez, du coup?
1: Je le connais, mais.
3: Drive
2: dans un film que. Alors, moi je le connais par un film, mais je sais plus si c'est Snatch ou Arnaud Crime et Botanique.
0: Snatch.
2: Ah. Snatch
3: Euphoria
1: mais je connais, mais j'y arrive pas à retrouver la piste.
2: C'est The Stranglers, Golden Brown.
3: Oui, là, du Golden Brown. Je connais pas.
0: Golden Brown.
3: Non,
2: mais voilà. Donc si ça vous inspire, il y a des playlists de 350 morceaux sur YouTube avec du slow et reverb.
3: Tu sais que ça me juste, je fais une petite parenthèse en fait. C'est marrant que tu dis ça parce que vous connaissez la cumbia. Ça vous dit quelque chose?
2: Ouais, ouais.
3: La cumbia colombienne. Il y a un style de cumbia qui s'appelle cumbia rebajada, que ça veut dire cumbia plus basse. Et en fait, c'est la même chose. Ils mettent des vinyles, mais ils les mettent très doucement. Et ça fait un effet très bizarre de cumbia, mais très lente, avec les voix très graves. Et en fait, c'est né d'une erreur d'un DJ dans une fête où il y a eu un problème avec la machine. Il met de la cumbia. Mmh. Et les gens, ils ont trop aimé. Et c'est un truc à Monterrey. Donc, c'est une zone de Mexique très particulière. Et la danse, elle est très spéciale aussi. Et c'est la même chose. En fait, c'est une erreur.
2: Il y a plein de problèmes techniques en vrai. Enfin, je sais qu'il y a un truc. J'ai pas l'histoire en entier là, mais du dub où c'est Lee Scratch Perry, je crois, qui fait un enregistrement de platine. En fait, il oublie de mettre les aigus ou les middle. Mmh. Il se retrouve avec ce vinyle qui va jouer. Et tout le monde. En fait, c'est incroyable d'avoir autant de basses. Et ça crée le style, quoi. Bref.
0: Après, juste pour le slow reverb, le type de son qu'on vient de passer.
2: Ouais.
0: Je l'ai découvert quand mon petit frère aussi scrollait sur TikTok à l'infini et j'entendais des sons connus de Shakira, Waka Waka, mais version slow reverb. Et je me pose la question si c'est pas aussi un moyen de contourner les royalties, tout ce qui est droit, etc. Mmh. Et donc ça a aussi créé une tendance où les gens. Mon petit frère maintenant écoute sous sa douche. S'il m'écoute, je vais passer bonjour. Il écoute sous sa douche des playlists entièrement de sons, mais complètement modifiés. Et il écoute même plus la version originale. Okay. Et ça, je trouve ça assez curieux. Ouais. Donc voilà.
2: Mais c'est vrai qu'il y a pas mal de sons qui découvrent par des trucs TikTok. Mmh. Enfin, j'ai l'impression d'être un boomer en disant comment sont les jeunes. pour la prochaine musique.
1: Merci, on ne sait pas comment il s'appelle, mais merci à lui pour cette découverte de Slow et de Reverb. Bon, c'est pas grave.
2: Un élève kurde. Pour qui j'ai une pensée, il est super. Je vais rester du coup dans mes élèves primo-arrivants. Le prochain que j'adore parce qu'en fait, souvent quand je leur demande une musique, ils essayent un peu de shiner, quoi. Tu vois, ils veulent mettre la musique
1: un toi, peu le stylée boomer.
2: Et tout. Ouais, voilà, c'est ça. Tu vas mettre le petit rap de Coil Leroy ou quoi. Et j'ai un élève libanais qui m'a mis une musique de Fayrouz. Je sais pas si vous voyez qui est Fayrouz, c'est une chanteuse libanaise du coup.
3: Ouais, j'en connais très bien.
2: Ouais.
0: Ouais.
2: Vous allez en parler dans une émission bientôt. Non, remarque, c'est pas dans le scope.
0: Si, c'est totalement
2: ouais,
0: bon. Mais très belle chanteuse, ouais. Enfin, très belle voix.
2: Pour cette musique-là, du coup, qui s'appelle Yahana Yahana, c'est très beau. Alors, moi, je parle pas la langue, du coup, je vais juste vous lire vite fait un petit peu la traduction, mais juste pour dire qu'il y a quand même aussi des textes qu'ils écoutent comme ça, qui est une instrumentale donc, qui est apparemment inspirée de la 40e symphonie de Mozart. Donc quelque chose quand même d'assez grandiloquent, vous verrez, et avec des paroles magnifiques du style « Moi ou toi, moi et toi, on est devenus des histoires étranges. 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
3: C'est pas mal, quand même. C'est beau, hein.

0: Waouh. Merveilleux.
1: Donc, c'était... Ah, merci, ça fait plaisir. Ouais. Je suis dirais. tu me disais, toi, du coup, enfin, parce qu'on parlait un peu de mélange de genre, que ça te faisait penser à un morceau.
0: Ça m'a fait penser à un morceau, mais c'est pas le même style. Ouais, ouais. C'est la salsa. Il y a une chanson qui s'appelle Sonido Bestial de Ricardo Rey et Bobby Cruz. C'est probablement la chanson la plus célèbre de ce duo. Et Ricardo Rey, c'est un pianiste. Et lui, dans cette chanson-là, il prend des solos de musique classique derrière les percussions. Et ça tombe tellement bien, c'est vraiment ça, il y a un mélange de dingue en fait. Et en même temps, ça donne plus envie de danser style de salsa, donc c'est bizarre.
1: Ok. Voilà. pour la suite, donc j'ai fait un petit exercice avec mes élèves. C'est une classe où on n'est que trois, parce que du coup j'ai un cours d'option, donc parfois je me retrouve avec trois élèves pendant deux heures, là, les pauvres.
2: Ou pas, ça
1: un,
2: fait...
1: peu, un peu comme là maintenant. je voulais faire un truc sur le rap. En me disant, je savais qu'ils en écoutaient, mais dire est-ce qu'il y a du rap ou un autre style musical que vous écoutez et dont les paroles vous touchent d'une certaine manière, voilà, en parlant de rap conscient. Et moi, ce que j'ai fait, c'est que j'aurais présenté par exemple un morceau de MC Solar qui s'appelle La Devise, en parlant que c'était voilà, du fait que c'est une critique du pouvoir de l'argent dans le monde actuel, etc. J'étais en mode, bah, inspirez-vous de plus ou moins cette forme là et présentez-moi un morceau qui vous touche. Et j'étais assez surpris parce que j'ai un élève qui m'a mis un morceau qui s'appelle Choc Générationnel. Et le morceau, en vrai, la démarche est assez intéressante, mais du coup, c'est deux rappeurs de deux générations différentes qui, en fait, chacun critique l'autre génération. On l'entendra. Mais je trouve ça étonnant parce qu'en fait, ils sont assez durs les uns avec les autres. Enfin, du coup, c'est un jeune de 15 ans, on va dire, un autre qui a plutôt 30-40. Et en fait, il met assez cher à la jeunesse. Et j'étais assez étonné que mon élève, du coup, aime le morceau et soit assez satisfait d'un discours un petit peu réac sur les jeunes qui, en fait, ne font pas grand-chose, quoi. Enfin bref, vous verrez les paroles, mais voilà, vous verrez qu'il y a ce truc intéressant de s'identifier à un truc qui ne nous fait pas forcément du bien, quoi. Nous brosse pas dans le sens du poil, on va dire. Donc c'est Choc Générationnel et j'ai pas l'artiste.
3: Ou Deifa Fit Sala.
1: Trop bien, merci.
3: C'est parti.
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0: 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Sauf que pour nous, c'était plus dur. 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Mais la réussite était plus sûre. Encore une fois, on s'est battu pour que vous puissiez travailler. À l'époque, avec un diplôme, ça n'était pas gagné.
1: Ça l'est toujours pas aujourd'hui, j'ai envoyé un tas de CV. 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Après, j'avoue, j'suis pas qualifié pour ces putains de sociétés. Mais ma sœur est diplômée, alors pourquoi ils l'ont refusé?
0: Parce que le racisme existe encore dans certaines sociétés. Mais elle finira par trouver, car ta sœur est diplômée. Et c'est aussi ce que tu dois faire, tu dois finir tes études. L'argent sale est un poison, donc reprends tes études.
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0: Ok.
1: Moi, je serais un peu plus nuancé par rapport à ce que tu disais, parce que je trouve que, je sais pas, j'ai l'impression que dans les propos du jeune rappeur, qu'à 15 ans, c'est ça que tu disais, hein. Enfin, en tout cas, c'est
0: 15 ans, mais j'ai vu le clip, enfin, il est relativement jeune.
1: Mais en tout cas, le plus jeune des deux, où j'ai l'impression qu'il y a un jeu d'argumentaire contre argumentaire, et dans lequel voilà, la dynamique se met, mais il y a une sorte aussi d'état de fait, d'impasse. De la situation actuelle, moi j'aimerais vraiment pas être un jeune aujourd'hui par exemple,
0: ouais.
1: Mais et donc voilà, c'est comment tu essaies de t'en sortir malgré voilà la pression que la génération précédente te met par rapport à leur combat, je sais pas.
0: Oui peut-être. Mais je veux dire, en fait, enfin, t'as raison effectivement dans les deux discours, quoi. Enfin, c'est juste que je lui demandais, mais toi comment tu réagis par rapport justement au discours tenu par l'ancien entre guillemets dans le truc, et en mode bah je suis assez d'accord. Enfin, il pourrait y avoir un recul critique et dire pénible, en fait, les vieux qui toujours nous disent c'est différent. Nanana. Mais oui, non, mais je trouve ça intéressant. Même je trouve l'émotion qui va avec et tout, ce qui se dit à la fin.
2: Mais moi, j'ai une question par rapport à qu'est-ce que c'est critiqué dans cette chanson. C'est la réalité des jeunes et la réalité des vieux, ou c'est la réalité de ces gens dans la culture du hip-hop, tu vois? Parce que moi je vois une critique un peu comme toi en tant que chanteur, en tant que culture. C'était ma façon de l'interpréter, parce que c'est des choses qui reviennent assez souvent de les anciens rappeurs qui disent que les nouveaux rappeurs ils parlent que de de l'argent, de ce qu'ils vendent dans les quartiers, tu vois ce que je veux dire?
0: Ouais, tout à fait. Enfin, de dire, je sais pas, hip-hop, Love Unity, ensemble, enfin, Peace of Unity, et le nouveau rap qui en fait plus de l'ego trip et tout, quoi.
2: Voilà, un truc comme ça, un peu rap conscient, rap ego.
0: En vrai, j'avais pas vu comme ça, mais ça peut se rajouter. Après, il parle quand même de mettre la daronne à l'abri, etc. Enfin, il y a quand même des réalités matérielles, quoi, derrière, j'imagine. Ouais. Mais c'est vrai que le discours, en fait, se tient aussi sur l'utilité du rap. Enfin, en vrai, moi, par exemple, quand j'ai fait cet exercice-là, c'était aussi pour leur dire, bah, y a quand même du rap conscient et le rap de base. Et vous parliez plutôt dans l'émission, tu vois, par exemple, du rail, où tu disais que c'était pas politisé, le rail. Ah non, qu'il s'était annulé.
3: Que les paroles n'étaient pas forcément politisées, mais que implicitement, il est hyper politique dans son
0: existence.
3: Ah oui,
0: parce qu'il a été annulé, oui. Enfin, parce qu'il était censuré.
3: Dans les paroles, etc.
0: Ok. Mais du coup, juste ce truc de leur rappeler que le rap de base est une musique qui vient d'un endroit où, en fait, ils essayent de critiquer les choses. Enfin, bref, voilà.
3: Pour juste rebondir aussi, ce que je trouve intéressant, c'est qu'il y a aussi un jeu de rôle, en fait, qui est volontairement, enfin, par l'artiste et le deuxième rappeur, qui sont mis en fait, c'est le jeu de rôle existe pour faire passer un message, de manière générale, qui est transgénérationnel, au final. C'est-à-dire que, peu importe si c'est le rappeur qui est de la génération d'avant ou le plus jeune, ils ont les deux eu des difficultés à trouver un emploi, à accéder malgré les qualifications, malgré les études, qu'ils ne trouvent pas que c'est leur chemin. Et donc c'est un peu ce jeu de rôle, si on abstrait vraiment cette dynamique jeune, ancien. Ouais. Enfin, tant que le message passe, au final, c'est ça qui est... Et c'est au final très chouette que ça soit un jeune qui te le...
0: Enfin, vraiment, ça m'a fait plaisir. Ouais. Enfin, il y a un peu un truc, par exemple, de... Quand t'es prof, là, il y a un peu du rap de prof, entre guillemets, que les profs, ils aiment bien mettre aux élèves. Je ne vais pas en citer, mais...
3: Terry James.
0: Ouais, ça peut, tu vois, mais en mode du rap pédagogue, quoi. Enfin, tu vois, en mode... j'ai pris ça pour parler de tel sujet avec les élèves, c'est du rap, c'est cool, mais tu vois, ils vont mettre genre Big Flo et Oli ou des trucs comme ça. Là, c'est cool, effectivement, que ça vienne d'eux. Enfin, moi, quand je leur demande de mettre de la musique, c'est aussi de ne pas me ramener avec ma culture en me disant j'ai la culture légitime et je vais te faire écouter tel truc parce qu'il faut que tu connaisses ça. Vas-y, toi, fais-moi écouter. Et je trouve ça très cool, effectivement, qu'ils mettent ça en avant, quoi.
1: Il nous reste à peine 3 minutes, soit une courte présentation et on écoute un morceau.
0: Et je vais faire ça et on reste un morceau très long qu'on pourra couper quand on voudra.
1: Allez, c'est parti.
0: Dernier morceau, du coup, c'est un morceau des... Alors, mon accent brésilien est assez problématique, j'imagine. C'est Racionais MCs, Homem na Estrada. C'est un son, du coup, proposé par un élève. Et dans la même idée que The Message de Grandmaster Flash en début de... en début d'émission. Là, c'est un sample de Tim Maia. Tim Maia, que vous connaissez peut-être, c'est un peu genre star de la musique soul funk au Brésil. Et Tim Maia, une petite histoire marrante, c'est donc ce qui est samplé, c'est le morceau El Apartio, qui est en fait sur un album où Tim Maia, à un moment de sa vie où il était dans une super carrière très luxuriante et tout, il s'est mis en délire mystique et en fait il est rentré dans une secte et il a fait deux albums dédiés à cette secte. Enfin, en gros, pour faire progresser les idées de cette secte. Bref, on va écouter pour finir Racionais M6, Omem Na Estrada.
1: Bravo, quel défi! Du coup, on pourra pas le passer en entier, mais.
0: Ouais,

Salut à tous, content de vous retrouver évidemment après quelques vacances bien méritées. Alors, qu'est-ce que je peux vous dire? C'est que tout à l'heure, nous avons droit à une spéciale consacrée à Iron Maiden. Et oui, si vous notez, je vous dirai tout, puisqu'ils seront de passage à Anvers dans le cadre du Life is Live. Et franchement, ça vaut la peine de voir. C'est l'occasion pour le groupe de célébrer leurs 50 ans de carrière. Alors, on va démarrer Iron Maiden avec un de leurs tout premiers singles. C'est le fameux « Women in Uniform ».

Women in Uniform, c'était le tout premier single du groupe déjà avant la sortie de leur tout premier album. On va dire que ce 45 tours, ce n'est qu'un collector. Que dire du groupe? Eh bien, d'abord que ce groupe est déjà sur leur plus de 50 ans de carrière déjà, bah oui, quasiment 50 ans. Bah oui, le groupe est né en 1975 sous l'impulsion de Steve Harris, qui était en fait le bassiste. C'est lui qui compose à la fois paroles, chants, et c'est lui qui est en fait la tête pensante du groupe. Ce groupe, évidemment, est né dans une, on va pas dire dans une bonne période, c'est une période où le hard rock était un peu commencé à décliner, même si les groupes avaient déjà leur succès. Je pense à Black Sabbath, Blue Oyster Cult, Deep Purple. Deep Purple, ben, déjà était sur la pente descendante, déjà avec le départ de Ritchie Blackmore, fondé Rainbow. D'un autre côté, ben, c'est Blue Oyster Cult. Ben, ça marchait bien, mais bon, c'était déjà, on commençait déjà, le hard rock commençait à s'essouffler. Et donc, quelque part, ben, Iron Maiden, bah, le groupe de Steve Harris, était né dans une période où le punk commençait à surgir et commençait à faire parler de lui à cette époque. Donc c'était déjà les Sex Pistols pour exemple, et là ils ont dû vraiment partir à zéro. Donc les débuts ont été un peu, comme on dit, galères. Et le début, ben, franchement, au niveau du personnel, ben, ça a évolué aussi, tant au niveau du chant, de la batterie. Et le line-up a commencé à se stabiliser vers 1979 avec l'arrivée de Paul Di'Anno. Auparavant, ils avaient comme chanteur Paul Mario Day, mais bon, il ne faisait pas l'unanimité au sein du band. Et puis vient s'ajouter à la première guitare Dave Murray, deuxième Dennis Stratton, et à la batterie Clive Burr. À partir de 79, eh bien, le groupe commence à enregistrer son premier vrai album sous le nom d'Iron Maiden. C'est une quasi-autoproduction EMI, qu'ils étaient à l'époque signés par le label EMI. Et on peut dire que c'était un peu, c'est soit cet album passait ou ça craquait. Donc ça passe ou ça craque. Et finalement, eh bien, l'album s'est très bien vendu, ça fait le buzz, et à tel point que ben, finalement, le label les a signés pour un contrat plus extensible au fil des années. Et donc, le line-up, donc premier album, c'était donc, comme je l'avais dit, avec Dennis Stratton à la guitare, mais qui sera très vite, après le premier album, remplacé par Adrian Smith, qui apportait quelque chose de plus, parce que bon, Dennis Stratton, c'était plutôt, il se sentait plus musicien de studio que musicien live. Donc la cohésion est retrouvée, et je vous propose qu'on écoute déjà comme titre Phantom of the Opera.

Rathchild, et oui, cet extrait de l'album, évidemment, Killers. Et cet album, en fait, marque une étape supplémentaire au niveau du band, puisque, comme je le disais, c'est Adrian Smith qui remplace Dennis Stratton, qui est parti vers d'autres, vers un autre univers, comme on dit, et musical. C'est ce qu'avait expliqué Steve Harris lors des différentes interviews, qui c'était un peu, même s'il était un bon musicien, il se sentait, le live se faisait pas, le live en métal c'était pas trop son truc, donc il avait besoin de trouver un autre chose. Et donc cet album en plus marque l'arrivée d'un producteur qui va les suivre d'album en album, c'est Martin Birch. Qui est ce Martin Birch en question? Eh bien, il n'est autre que le producteur. Il a été le producteur pendant longtemps de Rainbow, de Whitesnake, jusqu'en 83. Il a été aussi le producteur de Black Sabbath, période Ronnie James Dio, de Blue Oyster Cult, Michael Schenker. Bref, c'est un nom, c'est une référence dans le milieu du heavy metal. Et donc, Steve Harris décide de travailler avec lui parce que c'est quelqu'un qui comprend ce qu'est le son Iron Maiden. Et cet album, évidemment, va avoir un succès inattendu. Si le premier a bien marché, le deuxième marche encore mieux et les ventes d'albums, on peut dire qu'ils sont déjà disques d'or pour un premier album, pour un deuxième album. C'est franchement un bon résultat. Le groupe va tourner à plein rendement. Évidemment, il va de soi que ce groupe fait pas les grandes salles, les toutes grandes salles, mais des petites salles, même jusqu'on va dire dans le format ancienne Belgique, et c'est le succès immédiat, à tel point que les promoteurs, les organisateurs japonais veulent les inviter pour qu'ils fassent des dates, et parce que ça marche très fort, et du fait que ça marche très fort, eh bien le groupe décide de sortir un EP, 5 titres, 4 titres pour le marché européen et anglais, et on va dire pour le marché spécialement japonais, c'est une version avec un bonus track, on va dire un titre bonus, sur lequel les fans vont écouter ce que vaut le groupe sur scène. Et franchement, sur scène, y a déjà la mascotte Eddie. Ça, il faut le dire, puisque c'est du premier album jusqu'à l'heure actuelle, c'est la mascotte du groupe. C'est un personnage créé de toutes pièces et une idée de Steve Harris. Et puis alors, forcément, les effets pyrotechniques, on ne va pas dire pyrotechniques, mais plutôt les effets fumigènes, tout ça, ça fait partie du décor. Le décor, les lights sont bien étudiés de toute façon. À la fin de la tournée, il y a un très gros problème qui se passe au sein d'Iron Maiden, c'est Paul Di'Anno. Paul Di'Anno est un personnage ingérable, problème de consommation en plus, et ça fait pas bon ménage. En plus de ça, c'est pas lui qui donne les interviews, d'ailleurs c'est pas trop son truc, il préfère faire du shopping. Et puis, c'est pas quelqu'un qui s'investit grandement au sein du groupe. Et puis en plus de ça, quel est le problème? C'est que parfois le groupe veut jouer un deuxième rappel, et là Paul Di'Anno n'en peut plus, il est probablement à bout de souffle, il est essoufflé, et quelque part ça frustre Steve Harris. Et on va dire d'une manière secrète, le groupe décide de trouver un autre chanteur qui conviendrait beaucoup mieux et qui va peut-être améliorer le succès d'Iron Maiden, et le choix se portera sur Bruce Dickinson. Bruce Dickinson était en fait à l'époque le chanteur du groupe Samson. Après l'album, Shock of the Titan Shock, il sort finalement un album qui marche bien, mais malheureusement, il a ce fameux Bruce Dickinson, il est en conflit avec Paul Samson, justement. Parce que ce qui se passe, c'est que Paul Samson, qui avait fait au départ un son plus ou moins hard rock, heavy metal, avait décidé de changer d'orientation en faisant du blues rock. Et forcément, c'est pas trop le truc de Bruce Dickinson. Et finalement, l'opportunité, on peut dire que le hasard fait bien les choses. Et Bruce Dickinson est auditionné en secret derrière le dos de Paul Di'Anno. Donc le groupe
il invite Bruce Dickinson et le résultat est surprenant. Et c'est comme ça que Bruce Dickinson, il est quand même accepté par le groupe à part entière, donc c'est lui qui va remplacer directement. Et puis à ce moment-là arrive le communiqué de presse comme quoi Paul Di'Anno ne fait plus partie du groupe, il est remercié et c'est Bruce Dickinson qui arrive. Et le premier titre, évidemment, qui arrive directement pour roder le chanteur, extrait du futur album The Number of the Beast, c'est le fameux Run to the Hills.

Alors, on rappelle que Iron Maiden sera de passage en Belgique. Ce sera le lundi 29 juin. Ce sera à Anvers. Et donc, ce sera au Middenwever Park. Donc, c'est là. Et pour les tickets info, bah, vous allez sur le site liveislife.be. Donc, et évidemment, Iron Maiden ne va pas jouer tout seul, bien que son répertoire soit quand même presque 3 heures de show. En tout cas, c'est plus que 2 heures, en tout cas. Et il sera accompagné d'Epica, Testament, Doro, l'ex-chanteuse de Warlock. Et alors, en ouverture, ce sera Fleddy Belculi qui ouvrira vraiment le bal. Premier signal, donc voilà, c'est noté bien. Donc, on va reprendre par le bas. Donc, Fleddy Mercury, Doro, Testament, Epica, et puis la tête d'affiche, Iron Maiden, c'est dans le cadre du Run for Your Lives Tour. C'est, quand on pense Run for Your Life, c'est Run to the Hills, évidemment. Il y aura pas mal de titres qui seront joués. Donc, ce seront tous les grands classiques. C'est pas les morceaux du dernier album. Ici, on se focalise sur la grande période des albums Killers, Iron Maiden, que dire aussi, Peace of Mind. Donc, tous ces albums Somewhere in Time, donc qui seront vraiment des titres qui seront repris jusqu'à la période Fear of the Dark, donc la première période où Bruce Dickinson donc fera une pause, on va dire pas une pause, quittera le groupe et se fera remplacer par Blaze Bayley, mais ça on y reviendra très vite. En tout cas, déjà, je peux déjà vous dire que l'album qu'on venait d'écouter, The Number of the Beast, le titre, c'est la plage titulaire. Eh bien, l'album sort en mars 1982, donc c'est le troisième album du groupe, produit toujours par Martin Birch, qui restera quand même le producteur. Alors, il faut savoir aussi que Iron Maiden soigne aussi, ne fait pas les choses à moitié, puisqu'il soigne aussi bien les pochettes. Toujours le personnage de Eddie présent, c'est Derek Riggs, qui le fera pendant de nombreuses années jusqu'au

jusqu'à la fin des années 90, et puis il sera remplacé par Hervé Mongeau, qui lui reprendra le personnage de Eddie, qui le retravaillera à sa façon. Mais Eddie est toujours présent dans tous les albums. À un moment, il meurt et puis il ressuscite. On lui fait des trépanations. Mais on va quand même parler toujours de cet album, de l'album The Number of the Beast, qui est sorti en mars 82. On va peut-être rappeler le line-up. C'est au chant Bruce Dickinson, à la basse Steve Harris, à la première guitare Dave Murray, deuxième guitare Adrian Smith et à la batterie Cliff Burr. Le groupe va tourner évidemment à plein rendement. Ils sont déjà tête d'affiche, ils remplissent déjà des salles telles que Forêt Nationale. On se souviendra du passage un mois après sa sortie. Si vous vous rappelez, la première partie, c'était un certain groupe Bullet, groupe allemand, qui assurera. D'ailleurs, même Bruce Dickinson, qui était caché derrière le backdrop, avait fait des blagues en leur balançant des tartes à la crème. C'est fou, quoi. C'est des souvenirs qui marquent. Et même, c'était vraiment un très, très bon moment, la tournée Beast on Tour. Alors, cette tournée donc, qui commence avec l'Europe, se prolongera aux États-Unis et dans le Nord, on va dire au Canada. Et au terme de la tournée, il se fait que Cliff Burr est épuisé et il a des problèmes de consommation. On remarque même à certains concerts, il avait à peine, il peinait à entamer des sets. On disait qu'il vomissait même, donc pour dire qu'il avait peut-être soit le tract ou que ça n'allait pas, quelque chose n'allait pas et il fallait le remplacer. Et il se fait que Iron Maiden tournait avec le groupe français Trust, qui assurait les premières parties du groupe, et d'un coup, de commun accord avec le management d'Iron Maiden, qui est en fait Rod Smallwood et Andy Taylor, avait contacté le management de Trust pour demander s'il n'y avait pas lieu de faire un échange de batteurs. C'est-à-dire que Cliff Burr soit le batteur de Trust et qu'à l'inverse, Nico McBrain soit le batteur d'Iron Maiden. Parce que, évidemment, il convenait mieux. Il avait en plus de ça le sens de la technique. Si Cliff Burr a la puissance, évidemment... Nico McBrain a le sens de la technique en plus, donc il y a quelque chose qui fait que ça collerait mieux à Maiden, et d'ailleurs l'échange, ce sera le bon échange, à tel point que Nico McBrain restera dans le groupe près de 42 ans, puisqu'il vient de prendre sa retraite il n'y a même pas 2 ans, et donc... ça marche donc, ça a été un bon échange. Côté Trust, par contre, là, ça n'a pas été l'échange n'a pas duré longtemps. Cliff Burr s'investira sur le volume 4 de l'album, et puis il partira et tentera de faire une carrière avec Paul Di'Anno et puis Dee Snider. Et donc voilà, le groupe se préparer au quatrième album, qui est le fameux Peace of Mind. Je propose qu'on s'écoute le titre de Trooper.

Ace Aside, cet extrait de l'album Power Slave, toujours produit par Martin Birch. Alors, si on voit la pochette du groupe, eh bien, on voit Eddie en forme d'Égyptien. Donc, on a l'impression qu'il est mort, enterré, mais on sait qu'il y aura toujours une vie juste après. Donc, ce sera le fameux Live After Death. Mais durant la tournée, ils seront de passage. Si on se souvient, ils étaient à Forêt Nationale. Et en première partie, ils avaient emporté dans leur bagage Motley Crue, donc qui avait bien réchauffé la salle, et donc forcément ce fut un grand moment, et donc Forêt Nationale était évidemment au complet. Le groupe va tourner pour la première fois dans les pays de l'Est et feront même un live vidéo, on va dire, des extraits de leur passage en Pologne, donc Behind the Iron Curtain. Ce sera un succès, évidemment, et surtout avec Nico McBrain, le line-up est consolidé, et ça va le rester pendant quelques années, jusqu'en 1900, on va dire 92-93, puisque voilà, que donc j'aurai l'occasion de vous expliquer, Bruce Dickinson décidera de quitter Iron Maiden, pour une en partie divergence avec Steve Harris, et puis le fait que lui voulait déjà s'exprimer de manière différente et le faire en solo. Donc l'album Power Slave est un énorme succès, et puis que peut-on dire, c'est que le groupe va entamer encore une tournée aux États-Unis et sortira son album live. Et cet album live recueillera un énorme succès, et on peut dire que ce groupe est vraiment, on va dire, considéré comme un grand parmi d'autres. Il rentrera dans la cour des grands, et je vous propose qu'on écoute déjà un titre, et c'est extrait du live After Death.

Alors évidemment, Running Free, c'était un titre extrait à l'origine du premier album Iron Maiden, qui était interprété par Paul Di'Anno. Ici, c'est Bruce Dickinson, extrait du Live After Death, l'album live qui a été enregistré à Long Beach, aux États-Unis, en Californie. Et sur la pochette, eh bien, quand on voit, eh bien, on voit un Eddie qui sort de terre, qui ressuscite, qui revient parmi les vivants. Donc, cet album, c'est un album live qu'il faut vraiment avoir dans sa collection. Il est tout aussi bien que le Made in Japan, mais en tout cas, c'est vraiment un album. On retrouve tous les grands classiques. Ici, le groupe, évidemment, durant cette tournée, ils soignent bien le décor, la scène, tout est bien calculé. En tout cas, Iron Maiden, c'est vraiment le groupe qui est au Panthéon. L'album suivant, c'est Somewhere in Time, qui sort en 86, toujours produit par Martin Birch. Ici, sur cet album, vraiment, tout est bon. L'album est un peu plus sophistiqué. Ils expérimentent des sonorités. Et c'est le cas du cas de la guitare synthé qui sera présente sur différents titres. Alors, notons évidemment dans les classiques, il y aura évidemment le titre Alexander the Great. Il y aura entre autres Heaven Can Wait. Le groupe invite certaines personnes à faire les chœurs, soit des musiciens qui ont fait la première partie du groupe, évidemment le single, c'est Wasted Year que nous allons écouter en ce moment.

Alors, il faut savoir qu'au niveau de l'écriture, Steve Harris, évidemment, c'est lui qui a composé tout. Pour cet album-ci, Bruce Dickinson n'a pas eu le temps ou n'avait pas beaucoup l'inspiration pour écrire les textes. Et finalement, c'est toujours Steve Harris. Alors, il faut savoir qu'aussi, au niveau de la longueur des morceaux, c'est plus long qu'à leur début. C'est vrai que parfois, c'est des thèmes. Par exemple, Alexander the Great, c'est un fabuleux titre. Qui le joue d'ailleurs très rarement, donc ils ne le joueront pas cette fois-ci. Si on regarde un peu cette liste, c'est beaucoup de classiques, mais c'est des morceaux quand même qui durent à peu près 5 minutes de manière en règle générale. L'album, donc, si on se rappelle cette fameuse tournée, elle est passée par Forêt Nationale à Bercy. J'ai eu l'occasion de les voir, c'est la Cœur Arena actuellement. Et la première partie n'était autre que Wasp, et c'était aussi une manière de réchauffer la salle. Wasp et Iron Maiden, ils avaient en commun leur même manager, que Rod Smallwood et Andy Taylor. Ce sera, on va dire, une bonne tournée, ils seront égaux à eux-mêmes. Et alors vient l'album suivant, qui sortira en 1988, c'est l'album Seven Sons of the Seven Sons. Alors, c'est un bon album. C'est un album peut-être un peu plus compliqué, mais ça reste de bonne facture. Et c'est toujours Derek Riggs qui fait les pochettes. C'est Martin Birch qui produit l'album. Et franchement, ça reste encore bon. Mais à un moment donné, il va y avoir comme une sorte d'essoufflement au sein du groupe. On va écouter la plage titulaire, Seven Sons of the Seven Sons.

Eh oui, Seven Son of the Seven Son, c'est un fabuleux opus. Évidemment, à force de tirer les titres en longueur, ben parfois ça peut créer une certaine lassitude au sein du public, même si le titre est vraiment génial et c'est fort bien apprécié. Mais par contre, les ventes vont légèrement diminuer. C'est vrai qu'une fois qu'on arrive à un certain niveau, eh bien, on est loin de l'époque où Iron Maiden écrivait des titres plus simples, plus compacts, qui duraient pas plus que 5 minutes. Ici, là, on est dans le 8 minutes. Et puis, les albums suivants seront, s'ils sont bons, malgré tout, un peu moins convaincants pour une partie du public. Et, par exemple, l'album No Prayer for the Dying et Fear of the Dark. Cet album, d'ailleurs, sera produit encore par Martin Birch. Et il prendra progressivement sa retraite. Alors, comme je disais, des tensions vont se creuser au sein du groupe c'est entre Bruce Dickinson et Steve Harris. On savait déjà que Bruce Dickinson avait envie de faire un album solo. Il recrutera d'ailleurs Yannick Gers on va dire comme guitariste, qui deviendra par après l'album. Il sera donc le remplaçant d'Adrian Smith sur l'album No Prayer for the Dying, déjà en 90. Et donc Adrian Smith entamera une carrière solo qui marchera pas très fort. Pourtant, son album solo était bien, mais pas très convaincant pour une partie, en tout cas certainement pas pour les fans d'Iron Maiden. Et donc l'album Fear of the Dark est vraiment le point final entre Bruce Dickinson et Steve Harris. Ça marque la fin de la collaboration, à la fin de la tournée. On peut signaler aussi que le groupe fera son deuxième passage au festival des Monsters of Rock à Castle Donington, avec entre autres Skid Row, Slayer. Vous en souvenez? Eh bien voilà, il y avait Thunder aussi qui était présent à ce festival, qui est un festival qui pouvait compter jusqu'à 70 000 personnes. On va dire que c'est un peu comme l'équivalent d'un Hellfest. Et ce festival avait la particularité d'être exclusivement métal. Le Monsters of Rock est un festival qui malheureusement ne durera pas longtemps. Au milieu des années 90, il disparaîtra de sa belle mort et sera remplacé par le Download Festival. Alors, il est remplacé, Bruce Dickinson quitte le groupe, il est remplacé par Blaze Bayley, qui participera à l'album de X-Factor et Virtual X. Malheureusement, le choix n'est pas du tout convaincant de la part d'une partie des fans, et le groupe sera contraint et forcé de jouer dans des salles moins grandes. On se souviendra du passage au Brabantal, c'était à Louvain. Dans la banlieue de Louvain, à Asseroud, au Brabantal. Et malheureusement, c'est un peu catastrophique. Et il faudra, fin 99, Iron Maiden annonce dans un communiqué de presse qu'il met fin à la collaboration avec Blaze Bayley, même s'il était quelqu'un qui tenait bien la scène. Mais malheureusement, le timbre vocal n'est pas le même que Bruce Dickinson. Donc on le réclame. Même les fans réclament à cœur et à cri le retour de Bruce Dickinson sur l'album Brave New World. Et puis ensuite viendront les albums Dance of Death, A Matter Life and Death, puis The Final Frontier, The Book of Soul, et puis le dernier qui est sorti en 2021, Senjutsu, qui sera quand même un des albums. Le groupe reste toujours fidèle. Il faut savoir aussi que Bruce Dickinson a eu le temps, même en faisant des albums solo, avec même Adrian Smith à la guitare, il a acquis la licence de pilote, et c'est ainsi qu'il pilote l'avion qui amène Bruce Dickinson sur des prochaines villes. C'est le cas c'est le Head Force One. Ça, il faut le savoir parce que c'est Bruce Dickinson. Il n'est pas que chanteur, il écrit aussi bien. Il écrit des bouquins et il a même créé aussi une marque de bière. Donc, c'est quelqu'un d'assez polyvalent. Je pense qu'au bout de toutes ces années, le groupe est occupé à fêter ses 50 ans de carrière. Il sera à Anvers et donc il sera, comme je vous l'ai dit tout à l'heure,
Il sera donc dans le cadre du Run for Life Tour, accompagné par Epica, Testamentoro. Donc ce sera le 29 juin au Middenwever Park à Anvers. Et les tickets et toutes les informations, allez sur le site de liveislife.be. Et je pense qu'on écoutera encore un titre, c'est le fameux Fear of the Dark.

Fear of the Dark, c'est ainsi que nous clôturons la séquence consacrée à Iron Maiden, mais on peut rappeler que pour la journée du 29, donc le groupe sera accompagné d'Epica, Testament et Doro et Freddie Mercury. Donc on va s'écouter quand même un petit extrait de l'album de Doro, Warriors of the Sea. Et je vous dis à très bientôt pour un prochain Onde de Choc.

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